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1: Bonjour à tous, c'est une journée de mobilisation. Plusieurs professions manifestent aujourd'hui dans un contexte budgétaire compliqué pour le gouvernement, avec notamment le syndicat Alliance Police qui appelle à se rassembler en fin de matinée sur les Champs-Élysées. Les policiers qui demandent des revalorisations de salaire, notamment de la prime de risque qui n'a pas été augmentée depuis 2019. Autre mobilisation aujourd'hui pour le climat, des syndicats de pompiers, d'infirmiers, d'étudiants, des associations de protection de l'environnement et des animaux appellent à manifester devant le ministère de l'Économie. Ce soir, après un été caniculaire, il propose des mesures urgentes dans différents domaines pour s'adapter au dérèglement climatique. La plainte de la mère de la petite Rosa contre Gérald Darmanin a été classée sans suite. Une décision de la commission des requêtes de la Cour de justice de la République. La mère de famille reprochait le manque d'efficacité de l'institution judiciaire pour protéger les enfants victimes de violences sexuelles. Sa fille avait porté plainte en août 2025 après des viols répétés de Jérôme Barella, ensuite mis en examen pour le viol et le meurtre de Liana dans le Gers. Après le déraillement du TER en Normandie, les opérations de relevage débutent aujourd'hui. Elles devraient durer une semaine, selon un porte-parole de SNCF Réseau. On le rappelle, le train a déraillé vendredi soir en Normandie. 44 personnes ont été blessées. Un morceau de rail présent sur la voie pourrait être à l'origine de l'accident. Un drone abattu par l'OTAN au-dessus de la Lituanie. Les faits se sont déroulés cette nuit. Selon les médias locaux, il serait venu du Bélarus voisin et se dirigeait vers l'ouest. La Lituanie, la Lettonie et l'Estonie, ex-république soviétique, partagent une frontière avec la Russie et enregistrent régulièrement des intrusions de ce genre sur leur territoire. Et puis on termine avec ce grand hommage à Charlie Dalin. Il est organisé aujourd'hui à Concarneau à partir de 16h. On le rappelle, le skipper est décédé le 10 juin dernier des suites d'un cancer. Et au programme ce mardi, une grande parade maritime dans la baie qui rassemblera des dizaines de voiliers de toutes classes. Excellent début de journée à tous.
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1: Des rendez-vous inédits, visites insolites et ouvertures exceptionnelles. Découvrez les Journées européennes du patrimoine ce week-end sur les thèmes patrimoine de la photographie et patrimoine en péril, raviver, résister et réimaginer. À Quélus, c'est une occasion unique de pouvoir rentrer dans le camp militaire et parcourir ses 6500 hectares. Le lieutenant-colonel Olivier est en charge de l'organisation des JEP.
2: Les Journées européennes du patrimoine sont un événement qui est attendu par les populations des communes limitrophes du camp. Et c'est un événement qui est organisé tous les deux ans et qui a pour vocation de montrer toutes les richesses que recèle le camp militaire de Quélus en termes de géologie, en termes d'archéologie, en termes d'histoire, en termes biologiques, biodiversité. Cette année, nous allons organiser sous forme d'un circuit en véhicule, un circuit à peu près de 30 kilomètres, en autonomie, c'est-à-dire que les visiteurs, après avoir été accueillis sur notre camp, seront dirigés à l'aide de panneaux et d'informations et surtout d'un guide d'accueil qui leur sera remis à l'arrivée sur ce circuit qui comportera une dizaine, 10 points exactement remarquables de sites à visiter. De différents intérêts, que ce soit archéologique, biologique, historique. Et arrivés à ces points, ils seront accueillis par des associations qui sont des partenaires, avec qui nous travaillons depuis de nombreuses années à la restauration, à la préservation de ce patrimoine précieux. Et ils auront des explications détaillées par des spécialistes et des passionnés sur chacun de ces 10 sites.
1: Sur la carte interactive du site journeedupatrimoine.culture.gouv.fr, vous retrouverez tout ce qui est proposé juste à côté de chez vous.
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1: Du 2 au 19 octobre 2026, le pôle territorial Albigeois et Bastide organise pour la 5e année consécutive Goûtons nos campagnes. Ce sont des itinéraires gourmands à la découverte de l'agriculture locale dans le Tarn sur tout le territoire du pôle territorial. Lucie Soudé est chargée de projets alimentaires de territoire.
2: Concrètement, pendant plus de deux semaines, il y a plein d'animations un peu partout sur le territoire, c'est-à-dire sur le secteur de Réalmont, du Carmozin de Ségala, de Cordes-sur-Ciel, de Penne, de Valence d'Albigeois. Et ces animations, elles sont très variées. Ça peut être des visites de ferme, des rencontres de producteurs, des ateliers cuisine, aller sur des marchés, faire des balades, des dégustations. C'est très varié, il y en a pour tous les âges et pour tous les goûts. Et du coup, l'objectif vraiment, c'est de faire découvrir à la fois l'agriculture locale et les producteurs pour montrer ce qu'il y a sur notre territoire, donner aussi envie aux habitants de manger plus local, de découvrir de nouveaux produits. Aussi le lien avec la biodiversité, il y a notamment la fête de la pomme à Alfac qui en parle, mais il y a aussi plein d'autres thématiques qui visent à aller vers plus le local, plus le durable, parce que c'est des valeurs qui sont portées à travers notre projet alimentaire de territoire.
1: La particularité de cet événement, c'est qu'il est participatif. N'importe quelle structure partenaire du pôle territorial Albigeois et Bastide pouvait proposer une animation et être référencée sur le dépliant.
2: On lance un appel à participation en février et toute structure qui souhaite participer peut proposer une animation et donc participer à Goûtons nos campagnes. Le seul critère, c'est vraiment que ce soit axé sur l'alimentation et l'agriculture locale.
1: Goûtons nos campagnes, c'est du 2 au 18 octobre 2026 sur plein de communes du Cordet, du Causse, du Villefranchois et de l'Albigeois et des Bastides. Tout le programme de toutes les animations se trouve sur le site internet du pays albigeoisbastide.fr.
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0: Et bonjour tout le monde, tout juste 7h sur CFM Radio ce mardi matin. Toujours Aurélien avec vous jusqu'à midi et avec Clément Solobari pour les infos.
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0: Bonjour Clémence.
2: Bonjour à tous. Une importante journée de mobilisation aujourd'hui avec d'abord les policiers rassemblés sur les Champs-Élysées à Paris dans plusieurs villes. C'est à l'appel du syndicat Alliance Police Nationale pour demander des renforts d'effectifs. Des rassemblements aussi sur de nombreux campus également partout en France à l'appel de l'intersyndicale de l'enseignement supérieur et de la recherche pour dénoncer les coupes budgétaires et le sous-financement chronique des universités. Anne Hidalgo devant le Sénat aujourd'hui. L'ancienne maire de Paris est auditionnée par la mission d'information consacrée à la prévention et au traitement des violences dans le périscolaire. Les sénateurs cherchent à connaître le degré de connaissance qu'avait Anne Hidalgo des violences commises dans le cadre des activités du périscolaire parisien. Un père de famille en garde à vue en Gironde, il est accusé d'avoir proféré des menaces de mort contre un surveillant et la principale de l'établissement où sa fille est scolarisée. L'homme reprochait au surveillant d'avoir réprimandé sa fille. La campagne de prévention de la bronchiolite pour les bébés a débuté avec cette année un nouveau traitement mis à disposition des services de santé. Celui-ci porte à 3 le nombre d'options de protection contre le principal virus responsable de la maladie. Ce médicament du laboratoire américain MSD est approuvé pour les bébés au cours de la première année où ils sont confrontés au virus. Volodymyr Zelensky assure que son pays est prêt à prendre des mesures de désescalade si la Russie en faisait de même. Le président ukrainien n'a en revanche pas confirmé l'affirmation de Donald Trump selon laquelle Moscou et Kiev ont accepté de ne plus frapper d'infrastructures énergétiques. La Russie n'a pas réagi aux déclarations de Volodymyr Zelensky. Et puis Windows Bay et The Pitt confirment leur statut de favori aux Emmy Awards. L'équivalent des Oscars de la télévision américaine, c'était cette nuit. Produite par Apple TV, la comédie d'épouvante Windows Bay a ainsi reçu 13 récompenses, notamment le prix du meilleur scénario. De son côté, la série Medical The Pitt a confirmé son succès en remportant le prix de la meilleure série dramatique pour la deuxième année d'affilée. Excellent début de journée à tous.
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1: Moziman s'est amusé avec Gaëtan Roussel. Bon réveil tout le monde. 7h05 en ce mardi matin, toujours pas de Jérôme à l'horizon. Alors je vous accompagne, voilà, jusqu'à midi. J'espère qu'il reviendra dans pas trop longtemps, quand même. Parce que le petit matin, c'est dur. Bon, vous avez l'habitude. Mais moi, je l'avais perdu, cette habitude-là. Bon bref, on est ensemble aujourd'hui, mardi 15 septembre. On embrasse tous les Roland. On leur souhaite une bonne fête. On parlera aujourd'hui de la rentrée des seniors. C'était jeudi dernier à Montauban. On reparlera encore ce matin du Conservatoire de l'Aveyron. On parlera des Journées européennes du patrimoine et le camp militaire de Caylus qui vous ouvrira ses portes exceptionnellement. On parlera de quoi d'autre également? D'un rendez-vous pour les passionnés de voitures à Villefranche-de-Rouergue, du festival Place aux Nouvelles, un chouette festival autour de la Nouvelle qui s'organise à Lozerte. C'est un petit village du Tarn-et-Garonne, bien agréable. Et c'est ce week-end, le 20e festival littéraire consacré à la Nouvelle. On en parlera ce matin. Et puis on écoute de la bonne musique, bien sûr. One Republic arrive, il y aura Queen aussi un petit peu plus tard, il y aura Somber. Et on continue tout de suite ce matin avec Take Me to the Beach, les Imagine Dragons, pour vous accompagner au travail, vous sortir du lit, prendre un petit café. Merci d'être avec nous. Bon mardi.

0: Bonne matinée, c'était les Imagine Dragons. Vous avez eu chaud hier, vous aurez chaud cet après-midi. On refait un petit point sur la météo dans quelques minutes.
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1: Le temps de ce mardi 15 septembre, jour de la Saint-Roland, du soleil sur nos départements et de fortes chaleurs encore cet après-midi. Comme je le disais tout à l'heure, si vous avez eu chaud hier, vous allez avoir chaud aujourd'hui. Du côté de Biot et Castelsarrasin en Tarn-et-Garonne, 17 degrés ce matin. Oui, déjà 17 degrés, 35 degrés de prévu cet après-midi. Si on se tourne vers le Lot, 13 degrés ce matin à Cahors et Saint-Céré, on aura 36 degrés cet après-midi, amis. Du Lot, dans l'Aveyron, 9 degrés ce matin à Rodez, 34 degrés attendus cet après-midi, un petit peu plus au sud, 12 degrés à Villefranche-d'Ouergue, 33 pour Najac et Toulonjac cet après-midi. Dans le Tarn, à Albi, 17 degrés ce matin, comme à Montauban, 34 degrés cet après-midi. Et si on va un petit peu plus au sud, du côté de Mazamet-Castres et Lacône, 15 degrés ce matin et il y aura 32 degrés au thermomètre cet après-midi. Tout ça sous un gros soleil. Restez avec nous, on écoute Queen, et puis juste après, on retrouve Marlise sur les monts de Lacône, justement pour voir le lancement de la saison culturelle 2026-2027. Il y aura un spectacle, la connexion vitale, on en parle dans quelques minutes. Après Queen, bon mardi matin.

0: Bientôt 7h20, bon mardi matin. Merci d'être avec nous sur CFM Radio. Vous profitez de la fraîcheur matinale, si on peut parler de fraîcheur, avec ce que je vous ai déjà annoncé il y a quelques minutes. Hélène Verdier, elle est responsable du service culturel en Haut-Languedoc. Elle vous donne rendez-vous ce jeudi. Elle est au micro de Marlise Bouisset.
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2: La saison culturelle 2026-2027 prend son envol dans le Haut-Languedoc. Le coup d'envoi sera donné ce jeudi 17 septembre à 19h au pôle culturel de la Cône dans le Tarn. Au programme de cette soirée, un retour sur l'année écoulée, les nouveaux projets mais aussi le dévoilement des spectacles à ne pas manquer. La création locale sera également à l'honneur avec la Connexion Vitale, un spectacle porté par le collectif Rizart. Pour nous présenter cette soirée, on écoute Hélène Verdier, responsable du service culturel.
3: On vous présentera avec l'équipe la saison culturelle 26-27, donc la programmation et aussi la programmation de la microfolie. Donc après, on vous offre un spectacle, la Connexion Vitale du collectif Rizart. D'ailleurs, il y a déjà une exposition que vous pouvez voir au pôle jusqu'au 26 septembre. Donc la Connexion Vitale, c'est en fait un spectacle au cours à partir de 4 éléments. Donc c'est une performance qui mêle danse, musique, cirque et art plastique autour des tableaux d'Andrea Galindo Sanchez. Moi je les ai vus en sortie de résidence à Mazamé, et depuis ils ont fait leur chemin puisqu'ils se sont produits aussi à Toulouse par exemple. Et je les avais choisis parce que c'était des artistes locaux et aussi parce que c'est vraiment, ça fait résonance en fait à notre programmation qui se veut éclectique, ouverte à tous, et qui ouvre les tentacules, vous le verrez sur les panneaux sur les tableaux d'Andrea. C'est tout à fait ça en fait.
2: Un lancement de saison à ne pas manquer ce jeudi à 19h au pôle culturel de la Cône. L'événement est gratuit, ouvert à tous, et pour découvrir l'intégralité de la programmation 2026-2027, rendez-vous dès maintenant sur le site de la communauté de communes du Haut-Languedoc.
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Junior pour la musique sur CFM Radio, 7h28. Merci d'être avec nous ce mardi matin. C'est le 15 septembre et le 15 septembre 2008. Est-ce que vous savez ce qui s'est passé? Ça avait tremblé sur les marchés financiers puisque la banque américaine Lehman Brothers était annoncée en faillite. Allez, bon réveil tout le monde. Olivia Rodrigo et Julia Jean-Baptiste, ce sera après Another. On écoute Talk to You. Bon mardi matin.

0: une éternité, Julia Jean-Baptiste. Allez, restez avec nous. YouTube, on refait un petit point sur la chaude météo de ce mardi 15 septembre. Et puis, on va retrouver Juliette de CFM à Montauban. Et Juliette, si on la retrouve, c'est pour nous parler du pôle senior encore ce matin. On sera avec la directrice Caroline Zavislak. Elle expliquera comment sont choisies les sorties et les différentes animations qui sont proposées par le pôle senior. C'est avant les 8 heures.
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1: Et il va faire chaud encore en ce mardi 15 septembre. 9 degrés, ce sera le minimum ce matin attendu. Enfin, c'est ce que vous avez, pardon, à Rodez attendu. Non, ça y est, c'est même passé. Vous devez déjà être à 10 degrés, 11 degrés peut-être sur le Ruthénois. 12 degrés pour Villefranche de Rouergue, 15 degrés sur les monts de la Cône. 17 degrés partout. Ailleurs. Cet après-midi, un grand ciel bleu, un gros soleil qui va taper fort puisqu'on aura des températures comprises entre 32 et 36 degrés. 32 du côté de Mazamé, Castres, 36 degrés dans le Lot, 36 degrés attendus à la Capelle Marival, Cahors ou encore Saint-Céré. Voilà pour le temps de ce mardi 15 septembre, jour de la Saint-Roland. Restez avec nous juste après Alex Warren, ce sera l'heure de retrouver Juliette et on parlera comme hier de la rentrée des seniors et on va vous expliquer comment sont choisies les sorties et les différentes animations qui sont proposées.

0: Alex Warren, Emerald Eyes pour la musique à 7h47. On se tourne vers Montauban et on regarde donc comment sont choisies ce matin les sorties et animations qui sont proposées par le Pôle Senior. C'est le coup de projecteur de Juliette.
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2: Le pôle senior de Montauban propose toute l'année de nombreux services pour permettre aux aînés de créer du lien et de rester actifs. Centre d'information, de coordination, portage de repas à domicile et cours de sport, les adhérents ont un large choix. Ils ont aussi accès à différentes animations. Caroline Zavislac, responsable du pôle senior.
3: Les agents du service pôle senior de l'animation prospectent et on en parle entre nous, on questionne nos élus et on prend les décisions de faire appel à tel prestataire ou de faire telle animation. Il y a certains événements qui restent les mêmes, à savoir les repas dansants, les thés dansants, les repas champêtres. Ça, c'est pas exactement la même date, mais c'est récurrent chaque année. C'est les sorties à la journée et à la demi-journée qui varient en fait d'une année à l'autre. Donc un coup, on va aller visiter une grotte, une autre fois, on va aller visiter une imprimerie. Il nous arrive à différents événements de faire des questionnaires pour justement récolter l'avis des seniors et faire autant que faire se peut ce qu'ils souhaitent. On n'impose rien, hein. Si on peut les contenter, c'est encore mieux. D'autant que nous avons le label Ville Amis des Aînés. Donc dans ce cadre-là, on les sollicite d'autant plus pour avoir leur avis, et notamment, qu'est-ce que vous aimeriez ? Est-ce que vous préférez les pièces de théâtre, les spectacles musicaux ? Et selon les réponses, on peut orienter nos choix en fonction, bien sûr, de leur souhait.
2: Les inscriptions à ces activités ont commencé jeudi dernier à Eurythmie pour la rentrée des seniors.
4: Moi, je suis venue pour la recherche pour faire la peinture et du dessin, principalement. Mais par contre, je fais partie de l'urban au point de vue sport.
5: Moi, c'est les voyages. 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
1: Il est 8h, excellente matinée, merci d'être avec nous sur CFM Radio. On écoutera Muse et Bon Jovi après les infos de Clémence.
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1: Rebonjour Clémence.
2: Bonjour à tous. Les pêcheurs en colère dans les Bouches-du-Rhône. Ils bloquent depuis ce matin la sortie du terminal pétrolier de Fos-sur-Mer. Une opération organisée pour dénoncer la hausse des prix du carburant et la dégradation de leurs conditions de travail. Une cinquantaine de camions-citernes sont à l'arrêt. Aucun incident n'a été signalé, hormis un feu de palette selon la préfecture. Et c'est d'ailleurs une journée sociale tendue aujourd'hui. Plusieurs mobilisations sont organisées ce mardi. Une coalition d'étudiants, d'infirmiers, de militants, d'associations de protection de la faune et de la flore se rassemblent ce soir devant le ministère de l'économie pour demander plus de moyens de lutte contre le changement climatique après cet été caniculaire. Les policiers également se mobilisent. Ils sont appelés par le syndicat Alliance Police à manifester sur les Champs-Élysées à Paris et dans plusieurs villes. Les policiers qui demandent des revalorisations de salaire ou encore plus d'effectifs. 15 prévenus jugés aujourd'hui dans l'affaire de l'enlèvement de la petite Mia, cette petite fille de 8 ans enlevée chez sa grand-mère en 2021 avec la complicité de la mère de l'enfant. Et parmi les principaux prévenus, Rémi Daillé, 59 ans. Il est soupçonné d'être à la tête d'un réseau organisé pour renverser la République et enlever des enfants considérés comme injustement retirés à leur famille. Il risque 30 ans de réclusion criminelle. Un drone abattu par l'OTAN au-dessus de la Lituanie. Les faits se sont déroulés cette nuit. Selon les médias locaux, il serait venu du Bélarus voisin et se diriger vers l'ouest. La Lituanie, la Lettonie et l'Estonie, ex-république soviétique partageant une frontière avec la Russie, enregistrent régulièrement des intrusions de ce genre sur leur territoire. Et puis l'hommage à Charlie Dalin aujourd'hui dans le Finistère. C'est tout le monde de la voile qui se réunit devant Concarneau et la baie de la Forêt dans le Finistère pour une grande fête en hommage au dernier vainqueur du Vendée Globe. Il est mort en juin dernier des suites d'un cancer à seulement 42 ans. Une grande parade nautique à partir de 17h est au programme. Elle sera suivie du survol de la baie par la patrouille de France. Excellent début de matinée à tous.
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Bon Jovi, 8h06, en ce mardi matin, jour de la Saint-Roland. On parlera bien évidemment des journées européennes du patrimoine, c'est ce week-end. Mais ce week-end, il y a aussi l'opération Place aux Nouvelles, votre festival littéraire consacré à la nouvelle. C'est en Tarn-et-Garonne que ça se passe, pour ceux qui découvriraient. C'est dans le chouette village de Lozerte. Et c'est ce week-end aussi, et en plus c'est un anniversaire, puisque c'est la 20e édition, 20e festival littéraire consacré à la nouvelle. Tout ce week-end, vous pourrez venir rencontrer plein d'auteurs, parce qu'ils sont nombreux à être invités. Quelques noms comme ça, peut-être que ça vous parlera. Jérémy Bouquin, peut-être que vous avez lu ses ouvrages aussi. Manu Cosse, Dominique Favre, Benoît Fourchard, les Tarn-et-Garonnais le connaissent bien. François-Henri Soulier sera là aussi ce week-end. Il y aura Marcus Malte ou encore Chris Sostom Gouriot. Ah, on ne sait pas beaucoup de choses sur lui. Il entretient le mystère même. Vous pourrez essayer d'aller percer quelques mystères en allant le rencontrer donc ce week-end sur le festival Place aux Nouvelles, 20e édition. C'est à Lozerte, donc en Tarn-et-Garonne, que ça se passe. Et c'est tout ce week-end, samedi et dimanche. Muse, Big Flo Yoli, Ray Dalton, c'est ce qu'on écoute dans le prochain quart d'heure sur CFM Radio. Muse avec Ellie Goulding, c'est Hush. On l'adore en ce moment. Bon réveil.

0: 8h11, eh oui, 8h11, et je vois bien que vous n'êtes pas à l'heure ce matin. Les Toulousains de Big Flo et Oli arrivent dans deux petites minutes. On refait un petit point sur la chaude météo de ce mardi. Ça va ressembler aux températures d'hier, si c'est pas un petit peu plus chaud. Et puis on retournera du côté du conservatoire de l'Aveyron avec David Dumont, comme on l'a fait hier.
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1: De 9 à 17 degrés, les températures ce matin. 9 degrés, c'était un petit peu plus tôt, hein, du côté de Rodez. 15 degrés à Mazamé, Castres. 17 degrés pour Montauban, Castelsarrasin. Et 12 degrés à Villefranche-de-Rouergue. Cet après-midi, on va dépasser allègrement les 30 degrés partout, puisqu'on aura de 32 à 36 degrés sur nos départements. Je vous le disais, qu'il allait faire chaud encore cet après-midi. Voilà, on va pas s'étendre sur le sujet, hein, parce que c'est un grand ciel bleu sur l'ensemble de la région Occitanie. Allez, restez avec nous. On file au conservatoire de l'Aveyron. On retrouve Marie-Amélie Moreau, c'est la directrice du conservatoire de l'Aveyron. Au micro de David Dumont, c'est juste après Ray Dalton, All We Got sur CFM. Bon mardi matin.

0: Ah ben c'est bien ça le matin, Ray Dalton. 8h20, l'heure de nous tourner vers l'Aveyron, Rodez. Et c'est l'heure de retrouver Marie-Amélie Moreau, la directrice du conservatoire de l'Aveyron.
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2: Faire des économies, voire gagner un petit peu d'argent, c'est l'un des intérêts de l'application mobile Caros, K-R-O-S, l'entreprise française de covoiturage du quotidien de proximité. Rodez Aglo se sont associés pour faciliter le covoiturage sur l'agglomération. Maxime Fourcade, directeur régional sud-ouest de Caros.
3: Chaque trajet donne lieu à une rémunération. Donc chaque trajet pour un conducteur, il sera rémunéré 2 euros sur l'offre socle et ensuite 10 centimes supplémentaires par kilomètre par passager. Donc ça, c'est l'offre socle. Donc aujourd'hui, si on remplit, on fait 3 passagers dans son véhicule, on touche 6 euros. On touche 6 euros qui sont reversés directement dans une cagnotte Caros, donc sur l'application. Et cette cagnotte-là est reversée tous les 15 du mois suivant sur son compte bancaire directement. Soit c'est reversé directement, soit on peut le garder en cagnotte et permettre, si parfois un matin je suis passager, de pouvoir payer son trajet, si par exemple le trajet est payant, ou alors c'est vraiment du pouvoir d'achat net qui est reversé directement dans les cagnottes des Ruthénois et des Ruthénoises. En termes de référence, aujourd'hui, pour prendre l'Aveyron, on a la communauté de communes de Millau-Grand-Causse qui est partenaire du dispositif. On a l'Aubrac, Carlades-Viadène, qui est la plus petite interco, donc moins de 10 000 habitants, qui s'est saisi de la politique de covoiturage. Sur d'autres agglomérations en région, on a l'agglomération d'Albi, de Montauban, de Gaillac-Grouillet, toute cette partie-là du Tarn, effectivement, qui sont partenaires du dispositif Caros.
2: Le service de covoiturage est d'ores et déjà disponible via l'application Caros, K-R-O-S. À noter que pour les trajets hors agglo, c'est la région qui finance les conducteurs. En ce qui concerne l'agglomération, justement, seuls les trajets hors zone de bus gratuit donnent droit à une rémunération. Tous les détails, toutes les infos sont à retrouver sur l'application mobile Caros, K-R-O-S. C'est disponible sur Android et iOS.
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Nia Win, paranoïde sur CFM Radio. Allez, je vous le rappelle, ce week-end, les Journées Européennes du Patrimoine vous attendent et vous donnent rendez-vous partout en France et forcément chez nous aussi. Je vous propose deux sorties à faire dans le Tarn et du côté de Carmo. Alors, amis carmozains, tendez bien l'oreille, ceci pourrait vous intéresser. Si vous habitez à côté, bien sûr que vous pourrez vous aussi y aller. Rallye photo patrimoine, voilà ce qu'on vous propose ce samedi 19 septembre de 14h30 à 16h30. Rendez-vous au centre-ville de Carmo, au coin du lac. Enfilez vos baskets, ouvrez grand les yeux, il va falloir photographier votre ville, votre patrimoine du Carmozin pour le découvrir, le redécouvrir peut-être d'un œil différent. C'est un petit défi qu'on vous propose là. Et quelle équipe arrivera à relever le défi photographique en un temps imparti? Voilà le défi de ce samedi 19 septembre. Si ça vous intéresse, eh bien rendez-vous donc à 14h30 sur la place Gambetta pour le top départ. Le jeu est gratuit, des inscriptions conseillées auprès de l'office de tourisme. Et je reste à Carmo pour cette deuxième sortie. Pour apprendre à mieux connaître ce qui vous entoure, redécouvrez l'histoire du patrimoine bâti du quartier de la Tour à Carmo, qui est un ancien quartier administratif et résidentiel de la Société des Mines de Carmo. Une visite vous sera proposée ce dimanche 20 septembre de 9h30 à 11h. Une visite proposée par la mission d'inventaire du CAUE. C'est en partenariat avec les archives municipales de Carmo et le musée du Vert. Voilà quelques idées de sortie à faire en famille ce week-end. Restez avec nous, du classique rock, Midnight Hall arrive juste après Tila.

0: 9h20, en ce mardi matin, c'était The Kid Laroi. Restez avec nous, on va écouter Sam Sauvage qui a un message pour toi, Sonia. Mais oui.
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0: Je ne t'aime plus, c'est dans deux petites minutes.
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1: Du soleil et un ciel bleu pour ce mardi 15 septembre, jour de la Saint-Roland, et un thermomètre qui dépassera allègrement les 30 degrés cet après-midi. Et oui, 36 degrés, ce sera le maximum attendu du côté du Lot à Cahors-Saint-Céré, la Capelle Marival, Figeac. Vous aurez chaud, mais vous aurez chaud aussi en Tarn-et-Garonne, dans l'Aveyron et dans le Tarn, bien sûr, puisque le thermomètre dépassera les 35 degrés en Tarn-et-Garonne et les 34 degrés pour l'Aveyron et le Tarn. Voilà, grand ciel bleu et rien à dire de plus, si ce n'est qu'il va faire chaud comme hier cet après-midi. Leon Bridges pour la musique, et puis juste après, on retrouve Lisa Echen pour nous rappeler que le camp de Caylus sera ouvert ce week-end à l'occasion des Journées Européennes du Patrimoine. Et je sais qu'il y a du monde que ça intéresse d'aller voir un petit peu comment sont installés

0: 9h10, vous allez bien, j'espère que ça va toujours de l'autre côté du poste. Bon alors, vous faites quoi ce week-end? Vous allez sortir à l'occasion des Journées Européennes du Patrimoine. Une petite idée supplémentaire nous est donnée par Lisa Echen, direction le camp militaire de Caylus.
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2: Des rendez-vous inédits, visites insolites et ouvertures exceptionnelles. Découvrez les Journées Européennes du Patrimoine ce week-end sur les thèmes patrimoine de la photographie et patrimoine en péril, raviver, résister et réimaginer. À Caylus, c'est une occasion unique de pouvoir rentrer dans le camp militaire et parcourir ses 6500 hectares. Le lieutenant-colonel Olivier est en charge de l'organisation des JEP.
3: Les Journées Européennes du Patrimoine sont un événement qui est attendu par les populations des communes limitrophes du camp. Et c'est un événement qui est organisé tous les deux ans et qui a pour vocation de montrer toutes les richesses que recèle le camp militaire de Caylus en termes de géologie, en termes d'archéologie, en termes d'histoire, en termes biologiques, biodiversité. Donc cette année, nous allons organiser sous forme d'un circuit en véhicule, un circuit à peu près de 30 km. En autonomie, c'est-à-dire que les visiteurs, après avoir été accueillis sur notre camp, seront dirigés à l'aide de panneaux et d'informations et surtout d'un guide d'accueil qui leur sera remis à l'arrivée sur ce circuit qui comportera une dizaine, 10 points exactement remarquables de sites à visiter de différents intérêts, que ce soit archéologique, biologique, historique. Et arrivés à ces points, ils seront accueillis par des associations avec qui sont des partenaires, avec qui nous travaillons depuis de nombreuses années à la restauration, à la préservation de ce patrimoine précieux. Et ils auront des explications détaillées par des spécialistes et des passionnés sur chacun de ces 10 sites.
2: Sur la carte interactive du site journeedupatrimoine.culture.gouv.fr, vous retrouverez tout ce qui est proposé juste à côté de chez vous.
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1: Il est tout juste à 9h sur CFM Radio. Aurélien, toujours avec vous jusqu'à midi en attendant le retour de Jérôme. En attendant le retour de Jérôme, c'est Clémence qu'on retrouve pour les infos.
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1: L'essentiel de l'actualité en 2 minutes. Rebonjour Clémence.
2: Bonjour à tous. Ils dénoncent la hausse des prix du carburant et la dégradation de leurs conditions de travail. Les pêcheurs des Bouches-du-Rhône se mobilisent aujourd'hui. Ils bloquent depuis ce matin la sortie du terminal pétrolier de Fos-sur-Mer. Une cinquantaine de camions-citernes sont à l'arrêt. Aucun incident n'a été signalé, hormis un feu de palette selon la préfecture. Anne Hidalgo, entendue aujourd'hui par le Sénat sur le scandale du périscolaire parisien. L'ancienne maire de Paris est auditionnée par la mission d'information consacrée à la prévention et au traitement des violences dans le périscolaire. Les sénateurs cherchent à connaître le degré de connaissance qu'Anne Hidalgo avait des faits commis. La couverture vaccinale contre la grippe demeure insuffisante chez les personnes âgées et vulnérables. C'est le résultat d'une enquête publiée aujourd'hui par Santé publique France. Elle pointe également du doigt de fortes disparités sociales et territoriales avec des taux de vaccination plus faibles dans les Outre-mer et le quart sud-est de l'Hexagone. Chaque année, la grippe affecte environ 6 millions de personnes en France et fait entre novembre et avril près de 10 000 morts. C'est une affaire qui ressemble à celle de Gisèle Pellico et ça se passe au Royaume-Uni. Un Britannique âgé d'une soixantaine d'années a reconnu hier avoir drogué et violé sa femme entre 2004 et 2025. 12 autres hommes sont également accusés d'avoir agressé son épouse lorsqu'elle était inconsciente. Le Pentagone reconnaît une pénurie de munitions avec la guerre en Iran. Un constat que l'administration Trump avait pourtant largement refusé de confirmer ces derniers mois. Le ministère américain de la Défense a toutefois assuré que des mesures avaient été prises pour accélérer la production. Et puis Windows Bay et The Pitt confirment leur statut de favori aux Emmy Awards. L'équivalent des Oscars de la télévision américaine, c'était cette nuit. Produite par Apple TV, la comédie d'épouvante Windows Bay a reçu ainsi 13 récompenses et notamment le prix du meilleur scénario. De son côté, la série médicale The Pitt a confirmé son succès en remportant le prix de la meilleure série dramatique pour la 2e année d'affilée. Excellente matinée à tous.
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0: veux. Bientôt 9h10. Restez avec nous. On va continuer avec Taylor Swift. Oh, Pali, t'arrives dans deux minutes et puis on refait un petit point sur le soleil qui aura encore tout ce mardi.
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1: Et oui, ciel bleu et forte chaleur. Voilà le temps de ce mardi 15 septembre. Forte chaleur puisqu'on dépassera allègrement les 30 degrés cet après-midi. Déjà ce matin, les températures montent vite puisqu'on avait un petit peu plus tôt 9 degrés à Rodez, 15 degrés du côté de Mazamet-Castres, 12 degrés à Villefranche, 17 degrés pour Albi, Moissac, Cahors et Bioule en Tarn et Garonne. Cet après-midi donc, au meilleur de l'après-midi, 32 degrés sur les monts de la Cône. 34 degrés pour Rodez et Albi, 35 degrés pour Montauban, Castelsarrasin-Moissac, 34 degrés pour Rodez et Onet-le-Château. On n'oublie pas de souhaiter une bonne fête à tous les Roland aujourd'hui. Roland Courbis, bonne fête à lui. Roland 303, Roland 909, bon là faut avoir les références. Et puis on souhaite aussi une bonne fête à Roland Terrancle, en Tarn-et-Garonne par exemple. Allez, restez avec nous, on retrouve Juliette de notre antenne de CFM Montauban, juste après le nouveau Queens of the Stone Age, c'est Insignificant Other, version courte. Bon mardi matin.

0: Les Queens of the Stone Age qui vont sortir un nouvel album dans quelques semaines. Allez, on se tourne vers Montauban. C'est l'heure de retrouver Juliette pour parler ce matin de la rentrée du des seniors qui s'est faite jeudi dernier à Eurythmie. Et on va vous expliquer aujourd'hui comment sont choisies les sorties et animations.
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2: Le pôle senior de Montauban propose toute l'année de nombreux services pour permettre aux aînés de créer du lien et de rester actifs. Centre d'information, de coordination, portage de repas à domicile et cours de sport, les adhérents ont un large choix. Ils ont aussi accès à différentes animations. Caroline Zavislac, responsable du pôle senior.
3: Les agents du service pôle senior de l'animation prospectent et on en parle entre nous, on questionne nos élus et on prend les décisions de faire appel à tel prestataire ou de faire telle animation. Il y a certains événements qui restent les mêmes, à savoir les repas dansants, les thés dansants, les repas champêtres. Ça, c'est pas exactement la même date, mais c'est récurrent chaque année. C'est les sorties à la journée et à la demi-journée qui varient en fait d'une année à l'autre. Donc un coup, on va aller visiter une grotte, une autre fois, on va aller visiter une imprimerie. Il nous arrive à différents événements de faire des questionnaires pour justement récolter l'avis des seniors et faire autant que faire se peut ce qu'ils souhaitent. On n'impose rien, hein. Si on peut les contenter, c'est encore mieux. D'autant que nous avons le label Ville Amis des Aînés. Donc dans ce cadre-là, on les sollicite d'autant plus pour avoir leur avis, et notamment, qu'est-ce que vous aimeriez ? Est-ce que vous préférez les pièces de théâtre, les spectacles musicaux ? Et selon les réponses, on peut orienter nos choix en fonction, bien sûr, de leur souhait.
2: Les inscriptions à ces activités ont commencé jeudi dernier à Eurythmie pour la rentrée des seniors.
4: Moi, je suis venue pour la recherche pour faire de la peinture et du dessin, principalement. Mais par contre, je fais partie de l'urban au point de vue sport.
5: Moi, c'est les voyages. Tous les ans, il y a pratiquement un voyage par mois. Collonges-la-Rouge, il y a là les voies, Lascaux... qu'est-ce que je dirais, dans l'Aveyron, à Toulouse, voilà, un peu partout.
2: Le programme complet des sorties et visites de cette année est disponible au pôle senior au 285 avenue Léonide Kroll ou dans les mairies des communes du Grand Montauban.
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0: Et voilà, Toxique et Chic, c'était Zaoui sur CFM Radio. Il est 9h30 et je continue à vous proposer quelques sorties à l'occasion des Journées Européennes du Patrimoine ce week-end, ce samedi, ce dimanche, événement national qui se décline forcément à côté de chez vous. Tout à l'heure, j'étais dans le Tarn. Et bien maintenant, direction l'Aveyron, je vais vous proposer de découvrir l'église de Toulon-Gergues et l'ancien prieuré du XIIIe siècle du côté de la place Saint-Clair de Anglars-Saint-Félix en Aveyron. Allez, je démarre avec l'église de Toulon-Gergues. Deux rendez-vous cet après-midi, ce week-end, ce samedi 19 septembre, de 10h30 à 12h30 et dimanche de 14h30 à 16h30. Voilà, un samedi matin, dimanche après-midi, l'église de Toulon-Gergues sur la commune de Villeneuve d'Aveyron. Un édifice hors du commun, j'ai envie de dire. Construite il y a plus de 1000 ans, elle possède une grande richesse architecturale et artistique qu'on vous propose de venir découvrir, redécouvrir au cours d'une visite guidée. C'est gratuit et sans réservation. Je rappelle donc, samedi matin à partir de 10h30, dimanche après-midi à partir de 14h30. Et on reste donc en Aveyron avec cette visite commentée dans un ancien prieuré du XIIIe siècle, je vous le disais, l'église Saint-Clair d'Anglars. Les visites se feront samedi et dimanche. Ancien prieuré, donc érigé au XIIIe siècle, dépendant de l'abbaye de Bonnecombe, l'église Saint-Clair a connu plusieurs remaniements au fil du temps. L'édifice actuel est dominé par un clocher-refuge construit à l'emplacement d'un lieu de culte plus ancien. C'est entièrement gratuit. Là aussi, rendez-vous donc tout ce week-end à l'occasion des Journées Européennes du Patrimoine. Noé Préchoff arrive dans quelques minutes sur CFM Radio. Là, on continue avec Jesse G, puisque c'est complicated. Bon mardi matin.
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1: Noé Préchoff, restez avec nous, on va continuer avec les One Republic. Vous l'aimez et nous aussi, Pay That Toll, c'est juste après votre météo.
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1: Grosse chaleur et ciel bleu, c'est la météo de votre mardi 15 septembre, jour de la Saint-Roland. Des températures qui dépasseront les 35 degrés. Cet après-midi, les 35 degrés, oui, seront franchis du côté du Tarn-et-Garonne, Biot, Castelsarrasin, Caussade, Caylus, il fera plus de 30.

35 degrés, plus 36 degrés même dans le Lot, à Cahors, Saint-Céré, La Capelle-Marival, 34 degrés attendus à Rodez, 33 degrés pour Villefranche-de-Rouergue, 32 degrés à Mazamé, Castres et sur les monts de la Cône cet après-midi sous un grand ciel bleu. Bon courage à tout le monde. L'école Play, Lucas Graham arrive dans quelques minutes et puis on va retrouver Nina pour nous parler de l'opération Goûtons nos campagnes qui revient pour une 5e édition avec une 20aine de rendez-vous dans tout le département du Tarn afin de découvrir des producteurs, des savoir-faire et prendre de meilleures habitudes alimentaires. On en parle juste après. Les One Republic et Pay That Talk.

0: Les One République sur CFM Radio, merci d'être avec nous. Déjà 10h moins le quart, dites donc. Allez, c'est l'heure de parler d'agriculture maintenant, de découvrir des producteurs locaux avec une belle opération qui s'organise depuis quelques années maintenant dans le Tarn.
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2: Du 2 au 19 octobre 2026, le pôle territorial Albigeois et Bastide organise pour la 5e année consécutive Goûtons nos campagnes. Ce sont des itinéraires gourmands à la découverte de l'agriculture locale dans le Tarn, sur tout le territoire du pôle territorial. Lucie Soudé est chargée de projets alimentaires de territoire.
3: Concrètement, pendant plus de deux semaines, il y a plein d'animations un peu partout sur le territoire, c'est-à-dire sur le secteur de Réalmont, du Carmozin de Ségala, de Corte-sur-Ciel, de Penne, de Valence d'Albigeois. Et ces animations, elles sont très variées. Ça peut être des visites de ferme, des rencontres de producteurs, des ateliers cuisine, aller sur des marchés, faire des balades, des dégustations. C'est très varié. Il y en a pour tous les âges et pour tous les goûts. Et du coup, l'objectif vraiment, c'est de faire découvrir à la fois l'agriculture locale et les producteurs pour montrer ce qu'il y a sur notre territoire, donner aussi envie aux habitants de manger plus local, de découvrir de nouveaux produits. Aussi le lien avec la biodiversité. Il y a notamment la fête de la pomme à Alfac qui en parle, mais il y a aussi plein d'autres thématiques qui visent à aller vers plus le local, plus le durable, parce que c'est des valeurs qui sont portées à travers notre projet alimentaire de territoire.
2: La particularité de cet événement, c'est qu'il est participatif. N'importe quelle structure partenaire du pôle territorial Albigeois et Bastide pouvait proposer une animation et être référencée sur le dépliant.
3: On lance un appel à participation en février et toute structure qui souhaite participer peut proposer une animation et donc participer à Goûtons nos campagnes. Le seul critère, c'est vraiment que ce soit axé sur l'alimentation et l'agriculture locale.
2: Goûtons nos campagnes, c'est du 2 au 18 octobre 2026 sur plein de communes du Cordet, du Causse, du Villefranchois et de l'Albigeois et des Bastides. Tout le programme de toutes les animations se trouve sur le site internet du pays albigeoisbastide.fr.
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1: Il est 10h, excellente matinée, bon mardi matin. Girly et Zach Délusion, c'est ce qu'on écoutera après Clit Francescoli. Belle journée.
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0: L'amour illogique, nouveauté CFM Radio, Isaac Delusion. Katy Perry, Curtis Harding, Alex Warren dans le prochain quart d'heure. Et puis on va continuer à parler des journées européennes du patrimoine. Restez avec nous, on va pas tarder à retrouver Lisa Echen qui nous rappellera que le camp militaire de Caylus vous sera ouvert ce week-end.
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0: Voilà, Curtis Harding, bientôt 10h20. Je vous le disais, le camp militaire de Caylus vous sera ouvert tout ce week-end. Et c'est Lisa Echen qui nous le rappelle.
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2: Des rendez-vous inédits, visites insolites et ouvertures exceptionnelles. Découvrez les journées européennes du patrimoine ce week-end sur les thèmes patrimoine de la photographie et patrimoine en péril, raviver, résister, réimaginer. À Caylus, c'est une occasion unique de pouvoir rentrer dans le camp militaire et parcourir ses 6500 hectares. Le lieutenant-colonel Olivier est en charge de l'organisation des JEP.
3: Les journées européennes du patrimoine sont un événement qui est attendu par les populations des communes limitrophes du camp. Et c'est un événement qui est organisé tous les deux ans et qui a pour vocation de montrer toutes les richesses que recèle le camp militaire de Caylus en termes de géologie, en termes d'archéologie, en termes d'histoire, en termes biologiques, biodiversité. Donc cette année, nous allons organiser sous forme d'un circuit en véhicule, un circuit à peu près de 30 km. En autonomie, c'est-à-dire que les visiteurs, après avoir été accueillis sur notre camp, seront dirigés à l'aide de panneaux et d'informations et surtout d'un guide d'accueil qui leur sera remis à l'arrivée sur ce circuit qui comportera une dizaine, 10 points exactement remarquables de sites à visiter. De différents intérêts, que ce soit archéologique, biologique, historique. Et arrivés à ces points, ils seront accueillis par des associations avec qui sont des partenaires, avec qui nous travaillons depuis de nombreuses années à la restauration, à la préservation de ce patrimoine précieux. Et ils auront des explications détaillées par des spécialistes et des passionnés sur chacun de ces 10 sites.
2: Sur la carte interactive du site journeedupatrimoine.culture.gouv.fr, vous retrouverez tout ce qui est proposé juste à côté de chez vous.
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Marie Froès sur CFM Radio. On aime bien ce petit accent. Place aux nouvelles, votre festival littéraire consacré à la nouvelle. Rendez-vous ce week-end, ce samedi et ce dimanche à Lauzerte, dans un chouette village du Tarn-et-Garonne. En plus, c'est anniversaire cette année puisque c'est la 20e édition, 20e festival littéraire consacré à la nouvelle. Pas mal d'auteurs invités. Je vous donne quelques noms: Jérémy Bouquin, Benoît Fouchard, Brice Gauthier, il y aura Gaël Heureux, Marcus Malte, Gaël Perret, François-Henri Soulier, qu'on connaît bien en Tarn-et-Garonne, Cécile Rebos. Bref, vous pourrez aller échanger avec eux tout ce week-end. Il y aura des éditeurs invités aussi, l'éditeur Poids Plume Édition, les éditions Graminées. C'est donc les 20 ans, il y aura du monde, vous y serez peut-être et vous aurez bien raison. Et ce sera aussi l'occasion de flâner sur la belle place de Lauzerte. Quoi, vous connaissez pas? Mais une occasion supplémentaire d'aller à Lauzerte en Tarn-et-Garonne ce week-end, pensez-y. Le Classic Police arrive juste après The Odds, qui nous raconte une belle histoire. Bon mardi matin.

0: Il est 10h37 dans une poignée de secondes. Je pense que pour moi, ça va être l'heure d'aller reprendre un petit café depuis 7h ce matin. Je vous accompagne. Qu'est-ce qu'on va écouter? James Blunt et puis le nouveau Angèle aussi.
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0: Une seule vie, ça arrive dans quelques minutes. Et puis on file du côté de Rodez avec David Dumont avant 11h.
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0: Une seule vie, c'était Angèle. Quelle heure est-il? 11h moins le quart, Madame Placard. Gavin James, c'est à suivre. Mais d'abord, petit détour par l'Aveyron. On parle musique. Et pas que de musique d'ailleurs. Avec l'invité de David Dumont, c'est Marie-Amélie Moreau, la directrice du Conservatoire de l'Aveyron. On parle musique, mais aussi théâtre.
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2: Après avoir fleuri une quinzaine de mariages cet été en Aveyron et décoré aussi plusieurs commerces de Rodez avec des plafonds végétalisés, par exemple, Inès Blanc, jeune ruthénoise, inaugure jeudi son atelier de scénographie florale ou de décoration florale. Elle y proposera tous les mois des ateliers ouverts à tous.
3: C'est très varié, je me suis fait plaisir sur la programmation.
2: Ouais.
3: Là, le prochain à venir, c'est couronne d'automne pour décorer sa porte. Le suivant, ce sera créer un terrarium.
2: Là, terrarium, c'est pas là où on met les tortues ?
3: Non, un terrarium, alors oui, on peut appeler ça un terrarium aussi. Oh. Un terrarium, c'est un contenant en verre clos. Et en fait, le fait que ce soit clos, ça fait un petit écosystème autosuffisant. Quand il fait chaud, ça fait un peu de condensation sur les vitres, ça retombe en pluie, ça fait un petit cycle.
2: D'accord.
3: Et quand il est équilibré, il n'y a pas à s'en occuper, on ne fait plus rien. Moi, il y en a que j'ai chez moi depuis 5-6 ans et je ne fais rien.
2: Ça ne bouge pas.
3: Voilà, de temps en temps, j'enlève une feuille morte quand il y a une feuille morte, mais c'est, ça s'arrête à ça. Quoi. Et après, ouais, il y a une proposition vraiment hyper variée, que ce soit en fleurs fraîches, un jardin de bulbes, fleurs séchées, on va faire des bouquets en fleurs fraîches dans des structures, on va créer une lampe végétale, elle est trop belle, j'ai vraiment hâte de cet atelier-là.
2: Une lampe végétale ?
3: Oui, il y a même des ateliers en collaboration avec d'autres artisans. Mmh. On va créer un cadre dont une partie sera calligraphiée, on pourra calligraphier une citation ou un prénom et fleurir le reste du cadre.
2: D'accord.
3: On va même faire des impressions végétales.
2: Toutes les infos sont à retrouver sur le web et les réseaux sociaux. Vous tapez Sentier Sauvage, au pluriel, c'est le nom de l'entreprise d'Inès qui va donc inaugurer son atelier jeudi après-demain à partir de 18h. C'est ouvert à tous, c'est aux 15 places de la République, au monastère, commune aux portes de Rodez.
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1: Allez, bon mardi matin, merci d'être avec nous, branché sur CFM Radio. Les Queens of the Stone Age, Tove Lo, c'est ce qu'on écoutera dans les 20 prochaines minutes et on redémarre avec Michael Jackson, c'est Bad.

0: Look at my wife, c'était Gracie Abrahams.
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0: Allez, restez avec nous, la matinée n'est pas finie. Les Queens of the Stone Age, c'est dans quelques petites minutes. On retrouve Marlise aussi pour voir le lancement de la saison culturelle en hall en Guedoc. Et puis, 11h30, ou un petit peu avant, quelques minutes avant, on retrouvera Rémi avec Erwan, puisque c'est notre invité toute la semaine. C'est l'album de la semaine dans quelques minutes.
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0: Et oui, c'est encore l'été avec la musique de Flavia Coelho sur CFM Radio. Allez, on se tourne vers le sud du Tarn. On retrouve Marlise Bouisset pour parler du lancement de la saison culturelle 2026-2027 en Haut-Languedoc.
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2: La saison culturelle 2026-2027 prend son envol dans le Haut-Languedoc. Le coup d'envoi sera donné ce jeudi 17 septembre à 19h au pôle culturel de la Cône dans le Tarn. Au programme de cette soirée, un retour sur l'année écoulée, les nouveaux projets mais aussi le dévoilement des spectacles à ne pas manquer. La création locale sera également à l'honneur avec la Connexion Vitale, un spectacle porté par le collectif Rizart. Pour nous présenter cette soirée, on écoute Hélène Verdier, responsable du service culturel.
3: On vous présentera avec l'équipe la saison culturelle 26-27, donc la programmation et aussi la programmation de la microfolie. Donc après, on vous offre un spectacle, la Connexion Vitale du collectif Rizart. D'ailleurs, il y a déjà une exposition que vous pouvez voir au pôle jusqu'au 26 septembre. Donc la Connexion Vitale, c'est en fait un spectacle au cours à partir de 4 éléments. Donc c'est une performance qui mêle danse, musique, cirque et art plastique autour des tableaux d'Andrea Galindo Sanchez. Moi, je les ai vus en sortie de résidence à Mazamé. Et depuis, ils ont fait leur chemin puisqu'ils se sont produits aussi à Toulouse, par exemple. Et je les avais choisis parce que c'était des artistes locaux et aussi parce que c'est vraiment, ça fait résonance en fait à notre programmation qui se veut éclectique, ouverte à tous et qui, ouvre les tentacules, vous le verrez sur les panneaux sur les tableaux d'Andrea. C'est tout à fait ça, en fait.
2: Un lancement de saison à ne pas manquer ce jeudi à 19h au pôle culturel de la Cône. L'événement est gratuit, ouvert à tous. Et pour découvrir l'intégralité de la programmation 2026-2027, rendez-vous dès maintenant sur le site de la communauté de communes du Haut-Languedoc.
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0: Rodrigo, Stupid Song. Il est tout juste 11h30, c'est l'heure de retrouver Rémi pour le coup de fil en PCV. PCV, c'est l'album de la semaine. Et cette semaine, on la passe avec Erwan.
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0: Allô Erwan, bonjour.
6: Bonjour.
0: Le dernier album solo s'appelle Épure, mais il n'est pas tout à fait solo puisqu'il est avec Éric Alarjaquin. En tout cas, c'est parmi les projets auxquels tu participes, que ce soit Java ou Soviet Suprême, c'est ton projet solo, celui que tu portes sous le nom d'Erwan, hein, c'est ça?
6: Voilà, c'est ça. Mais c'est un solo qui a été enregistré en duo avec l'accordéoniste Éric Alarjaquin. C'est un album qui est juste accordéon-voix. Voilà, très simple.
0: Ouais, très simple. Épuré, justement, on pourrait dire.
6: Voilà, c'est le titre. Voilà, c'est le titre, c'est Épure. Et l'idée, c'était de... Au départ, c'était un spectacle qu'on avait monté pendant... quand j'avais fait un album qui s'appelait La Gouache en 2020 et qui a été sorti pendant le confinement. Et au départ, on pouvait un peu... on pouvait tourner que dans des petits lieux à deux. Donc, on avait monté ce spectacle-là. Et de ce spectacle, on en a tiré un album qui est sorti là.
0: Et voilà, sans artifice, un son épuré, on vient de le dire, et très organique. Hein, l'accordéon aussi, il y a la respiration à la fois du soufflet, parfois les cliquetis des touches, tout ça s'entend dans cet enregistrement qui est live, hein, je crois.
6: Oui, ça, c'était l'idée, c'était bah, déjà c'est un instrument qui est presque un orchestre, un accordéon, parce que c'est assez riche, il fait les basses, et puis l'idée c'était de privilégier de mettre en valeur aussi le texte, et donc de marier l'accordéon avec la voix, et qu'il y ait que ça, qu'il y ait aucun artifice. Et moi j'avais fait un album, l'album d'avant, à chaque fois je rebondis en miroir ce que j'avais fait avant. J'avais fait un album très digital qui était avec de l'autotune, qui s'appelait Metamec, qui était du dancehall, et là j'avais envie de prendre le contre-pied, de faire quelque chose de très charnel, organique, et de pas utiliser d'artifice. Voilà, en plus comme aujourd'hui avec l'intelligence artificielle, on peut de plus en plus copier des choses et faire une musique qui paraît entièrement, je trouve que c'est pas mal d'aller vers quelque chose d'entièrement naturel, voilà.
0: Intelligence naturelle et non pas artificielle.
6: Ouais.
0: L'album s'appelle Épure, c'est Erwan au chant évidemment et au texte, et Éric Alarjaquin à l'accordéon. On en écoute un premier extrait, puis on se dit à demain. Salut Erwan.
6: Au revoir.
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1: Erel, un titre extrait de l'album Épure d'Erwan et Éric Alarjaquin. Erwan est notre invité dans PCV cette semaine.
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0: Et voilà Curtis Harding pour vous accompagner en cette fin de matinée sur CFM Radio. Tiens, j'en profite avant de retrouver Nina pour vous rappeler que si vous entendez quelque chose qui vous a bien plu, vous n'avez pas eu le temps de le chasamer, de le mettre dans votre Google qui vous retrouve les chansons, bien vous nous écrivez, vous nous faites un petit mail à la rédaction de Montauban, par exemple, rédaction.montauban@cfmradio.fr. Et puis sinon, vous allez à la rubrique Contact sur notre site internet, hein, cfmradio.fr, et vous trouverez toutes les bonnes infos. Little Barry, Bruce Springsteen, c'est ce qu'on va écouter avant midi. Mais là, tout de suite, je le disais, c'est l'heure de retrouver Nina pour parler d'agriculture et de production locale. Ben oui, on va regarder un petit peu ce qui se passe autour de chez nous. Direction le Tarn.
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2: Du 2 au 19 octobre 2026, le pôle territorial Albigeois et Bastide organise pour la 5e année consécutive Goûtons nos campagnes. Ce sont des itinéraires gourmands à la découverte de l'agriculture locale dans le Tarn, sur tout le territoire du pôle territorial. Lucie Soudé est chargée de projets alimentaires de territoire.
3: Concrètement, pendant plus de deux semaines, il y a plein d'animations un peu partout sur le territoire, c'est-à-dire sur le secteur de Réalmont, du Carmozin de Ségala, de Cordes-sur-Ciel, de Penne, de Valence d'Albigeois. Et ces animations, elles sont très variées. Ça peut être des visites de ferme, des rencontres de producteurs, des ateliers cuisine, aller sur des marchés, voilà, faire des balades, des dégustations. C'est très varié, il y en a pour tous les âges et pour tous les goûts. Et du coup, l'objectif vraiment, c'est de faire découvrir à la fois l'agriculture locale et les producteurs pour montrer ce qu'il y a sur notre territoire, donner aussi envie aux habitants de manger plus local, de découvrir de nouveaux produits. Aussi le lien avec la biodiversité, il y a notamment la fête de la pomme à la fac qui en parle, mais il y a aussi plein d'autres thématiques qui visent à aller vers plus le local, plus le durable, parce que c'est des valeurs qui sont portées à travers notre projet alimentaire de territoire.
2: La particularité de cet événement, c'est qu'il est participatif. N'importe quelle structure partenaire du pôle territorial Albigeois et Bastide pouvait proposer une animation et être référencée sur le dépliant.
3: On lance un appel à participation en février et toute structure qui souhaite participer peut proposer une animation et donc participer à Goûtons nos campagnes. Le seul critère, c'est vraiment que ce soit axé sur l'alimentation et l'agriculture locale.
2: Goûtons nos campagnes, c'est du 2 au 18 octobre 2026 sur plein de communes du Cordet, du Causse, du Villefranchois et de l'Albigeois et des Bastides. Tout le programme de toutes les animations se trouve sur le site internet du pays albigeoisbastide.fr.
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Les magazines, c'était FFF et il va être midi. Bon appétit tout le monde, je vous laisse ici, je vais aller prendre un petit peu l'air moi, si vous voulez bien. Et puis, j'ai pas de nouvelles. Alors, bonne nouvelle, comme on dit. J'espère quand même que ça ira bien pour Jérôme et que vous le retrouverez peut-être demain matin. Hein. J'attends un petit coup de fil pour qu'il me dise s'il sera là demain ou pas, sinon ce sera moi encore de 7h à midi. Allez, son beurre avant les infos de la mi-journée, ensuite votre magazine d'actualité locale. Restez branchés sur CFM Radio et cfmradio.fr. Vous avez bien raison, on écoute le boss maintenant. Bruce Springsteen, bon mardi.

0: Bonjour à tous, midi, merci d'être sur CFM Lacon.
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0: Léo Ardourel pour votre actualité en deux minutes. Bonjour Léo.
2: Bonjour à tous, le blocage est levé au dépôt pétrolier de Fos-sur-Mer. Les pêcheurs étaient mobilisés ce matin pour protester contre la hausse des prix du carburant. La ministre déléguée chargée de la mer, Catherine Chabot, assure qu'elle recevra leurs représentants dans les prochains jours. Une manifestation citoyenne est également annoncée aujourd'hui à La Rochelle pour dénoncer la flambée continue des tarifs à la pompe. Une journée de mobilisation également pour d'autres professions. Les électriciens et gaziers sont en grève aujourd'hui pour dénoncer la remise en cause de leur tarif préférentiel de l'énergie. Les policiers, eux, vont manifester à Paris pour réclamer plus de moyens. C'est aussi la revendication des étudiants et enseignants du supérieur. Des appels à manifester ont été lancés aujourd'hui dans les universités. Dans l'actualité également, elle évoque un échec collectif. Anne Hidalgo fait part de ses regrets face au scandale des violences sexuelles dans le périscolaire. Auditionnée par la commission d'enquête du Sénat, l'ancienne maire de la capitale estime que nos institutions ont failli dans la protection de nos enfants. Demain, c'est son successeur Emmanuel Grégoire qui sera à son tour interrogé. LFI promet de censurer quoi qu'il arrive le prochain budget. Nous n'avons rien à négocier avec ce gouvernement sur la manière dont il ferait les poches des retraités, des malades ou des étudiants, déclare ce matin Mathilde Panot. Le Premier ministre doit présenter dans deux semaines un budget avec 30 milliards d'euros d'économies. Des discussions sont lancées cette semaine avec les différents groupes à l'Assemblée. À l'étranger, un incident ce matin au-dessus des Pays-Baltes. Un drone a violé l'espace aérien de la Lituanie avant d'être abattu par des avions de l'OTAN. Selon les médias lituaniens, il provenait du Bélarus voisin, pays allié de la Russie. Il est tombé dans une zone rurale sans faire de blessés. Et puis un mot de foot. Pour finir, quels stades accueilleront les finales de la Ligue des champions de football en 2028 et 2029 ? L'UEFA doit rendre sa décision aujourd'hui. On le rappelle, la finale de cette édition 2026-2027 se disputera au stade Metropolitano, l'antre de l'Atlético Madrid. Voilà pour l'essentiel de l'info. Excellente journée à tous.
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0: Du soleil attendu cet après-midi sur les monts de Lacaune et la montagne du Languedoc. Un beau soleil et le vent de nord-ouest qui soufflera une dizaine de kilomètres heure. Côté température cet après-midi, c'est chaud avec 29 degrés prévus à Lacaune. Pour demain, des brouillards denses assez épais en cours de matinée. L'après-midi, le ciel va se dégager pour laisser place à de belles éclaircies. Les températures vont descendre pour la journée de demain. 13 degrés le matin à Vienne. Il fera 20 degrés l'après-midi à Moulamage avec le vent de nord-ouest qui soufflera une vingtaine de kilomètres-heure. Le ciel va rester voilé, nuageux pour la journée de jeudi. Côté température, nous attendons 9 degrés en matinée à La Salvetat. Ce sera 19 degrés l'après-midi à Murat avec toujours le vent de nord-ouest qui soufflera une vingtaine de kilomètres-heure. Et enfin pour vendredi, le retour de belles éclaircies, voire même du soleil pour l'après-midi. Mais les températures restent plus basses que celles des derniers jours. 11 degrés pour les minimales, 19 pour les maximales.
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13: Oxygène Intérim vous présente la rubrique emploi et vous souhaite une bonne journée.
0: Nous débuterons ces offres d'emploi à Lacaune où l'on recherche un ouvrier agroalimentaire, homme ou femme. Au sein de l'atelier de fabrication, vous serez amené à travailler sur diverses lignes de production. Plus précisément, vos missions seront de la fabrication, tranchage et conditionnement de produits secs ou frais, salage automatisé des jambons, conditionnement des produits et préparation des commandes. Le poste de travail est en statut debout avec un port de poids plus ou moins important selon le poste occupé, jusqu'à 15 kilos. Vos horaires seront de 7h à 16h. Ils sont variables et modulables. Le travail est un travail intérimaire de 14 jours, 35 heures semaine. Si l'offre vous intéresse, le numéro auprès du Pôle emploi est le 213 WGNX. Je répète, 213 WGNX. Et nous continuons et nous terminons d'ailleurs ces offres d'emploi à Lacaune toujours, où on cherche un employé de ménage, homme ou femme. Vous aurez donc un CDI 20 heures semaine. Les tâches incluent l'entretien ménager complet, le nettoyage des sols et surfaces, l'entretien des sanitaires, le rangement et l'organisation des espaces sur Lacaune et les alentours. Si vous êtes intéressé, vous pouvez consulter l'offre sur le site France Travail avec le numéro 686 25 96 686 25 96.
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1: Aujourd'hui dans nos studios chez CFM Lacaune, on reçoit Pascal Valera. Alors certains le connaissent, c'est le pro de la miniature, on va l'appeler comme ça. Bonjour Pascal.
2: Bonjour.
1: Alors ça te plaît pas, pro de la miniature, mais tu as quand même une collection privée avec plus de 9400 véhicules visibles chez toi directement à Lacaune.
2: Oui, alors je vais revenir sur le terme de pro. Pro, c'est professionnel, j'en vis pas. Donc c'est une passion.
1: Alors un très grand passionné.
2: C'est ça.
1: Quand je dis pro, c'est que tu es vraiment quand même un expert de ce domaine-là.
2: Ah, je suis meilleur là qu'un fission nucléaire.
1: Bon, eh bien il vaut mieux peut-être pour nous d'ailleurs.
2: Chacun son domaine.
1: Alors bien sûr Pascal, je te reçois puisque le salon de la miniature revient à Lacaune. C'est déjà la 11e édition, donc c'est toujours le même week-end, hein. C'est toujours le 3e week-end de septembre, si je ne dis pas de bêtises, 3e ou 4e.
2: Non, ça dépend, c'est en fonction de la journée européenne
1: du patrimoine. Voilà.
2: Bon. On se calque sur les dates. Oui.
1: Donc c'est 19 et 20 septembre, cette année la nouveauté c'est que ce sera à la salle de Bel Air, puisque ça y est, elle est toute neuve, toute belle.
2: On revient aux sources.
1: Alors déjà, quels sont les avantages de cette salle et peux-tu un petit peu nous rappeler ce qu'est le salon de la miniature?
2: Alors les avantages de cette salle, on revient aux sources, je disais tout de suite, parce que la première édition de ce salon a eu lieu à Bel Air.
1: D'accord.
2: C'était il y a 11 ans. Et donc pendant des années, nous avons fait le salon au Boulodrome, qui était une super salle. Mais bon, oui, c'est une vocation surtout de Boulodrome. Et c'est vrai que... on va pas dénigrer le lieu, mais il y a de la poussière.
1: C'est un boulodrome.
2: Tout à fait. Alors que la salle Bel Air, elle, a vraiment un sol dédié à ce que les gens marchent sans relever de poussière. Voilà, donc la salle de Bel Air est, je crois, 6 mètres carrés plus grand que le boulodrome.
1: Donc on rentre un peu plus exposant.
2: Et puis il y a surtout un aménagement qui est plus facile à faire, vu qu'il y a que deux poteaux au milieu, quoi, en fait. Voilà. Mais une fois de plus, je remercie quand même la pétanque Lacaunaise qui nous a pendant 9 ans prêté le boulodrome.
1: Oui, parce qu'en fait, vous avez fait deux éditions à Bel Air, une édition à Saint-Michel. Et puis voilà, et puis toutes les autres au boulodrome. Donc là, c'est retour aux sources à la salle de Bel Air. Donc c'est le 19-20 septembre, tout au long de la journée, 9h-17h. Alors, salon de la miniature. Mais miniature de quoi?
2: Alors, en fait, alors il faut pas tout confondre. Les dés à coudre, c'est pas de la miniature, ou les poupées sont pas de la miniature pour moi. On reste sur quelque chose qui roule, un véhicule.
1: D'accord.
2: Voilà, donc véhicule, ça peut être un avion, hein, ça peut être un bateau. C'est quelque chose qui sert à se véhiculer, comme son nom l'indique. Donc on aura des avions, on aura des bateaux, on aura du train, on aura des camions, des voitures, des tracteurs, mais toute échelle confondue. Alors que le fil conducteur, moi, de ma collection, c'est l'échelle 1/43e. Tu te rappelles, hein?
1: Alors oui, l'échelle 1/43e, c'est en fait la majorette, c'est ça,
2: non,
1: à peu près. Alors non, c'est au-dessus.
2: On viendra en 12e semaine.
1: Ah, mais c'est pas possible. Hein. 11 ans après, je n'y arrive toujours pas.
2: La majorette, on est un peu plus petit, c'est mieux 64e en général.
1: D'accord.
2: C'est plus petit, oui, comme les matchbox. Non, 43e, c'est, si on veut le schématiser, c'est la grosse boîte d'allumettes.
1: Ok, voilà.
2: La majorette, la petite boîte d'allumettes, le 18e, la grosse boîte de chaussures. Voilà un petit peu là.
1: Et l'échelle 1, c'est la voiture normale.
2: Je me souviens bien.
1: On a fait beaucoup d'émissions avec Pascal, mais ça ne rentre pas. Qu'est-ce que vous voulez, hein? D'année en année, je ne m'en souviens pas. Donc l'idée, c'est de vraiment mettre dans un seul lieu tout plein de miniatures de véhicules, de moyens de transport. C'est à la fois pour les passionnés, mais à la fois aussi pour finalement les curieux.
2: Tout à fait. C'est pour ça que l'entrée de ce salon est gratuite, hein, qui va permettre aux gens, par curiosité, de venir faire un tour et pourquoi pas acheter ben, la voiture du grand-père, hein, ou celle du cousin. Hein. Voilà, c'est comme ça que ça commence. Autre chose à préciser aussi, donc la gratuité de ce salon, ça va permettre aux gens de venir nous voir. On a une visibilité supérieure du fait qu'on est sur la nationale.
1: Oui, bien sûr.
2: Hein, ça, par rapport au boulodrome, on a quand même une visibilité qui est plus importante. Qu'est-ce que je voulais dire de plus que...
1: Alors, la départementale, quand même. C'est pas nationale. Non, je crois pas, quand même.
2: Bon,
1: allez, la nationale.
2: C'est la 1622.
1: C'est la nationale qui traverse la Lacaune.
2: Ouais, d'accord, on va dire ça.
1: Donc, c'est vrai qu'il y a une plus grosse visibilité. Donc, c'est vrai que c'est l'occasion aussi de faire le curieux, de venir rêver, parce que le monde de la miniature, c'est un petit peu le rêve. Alors, pour certains, ça va être le dé à coudre, et pour d'autres, ça va être tout ce qui est les petites voitures, c'est ça?
2: Oui, alors cette année, il y aura du slot aussi, comme l'année dernière, c'est un circuit.
1: Un circuit auto, alors que ça avait très bien marché, à ce qui paraît, l'année dernière.
2: Oui,
1: il y avait tout le temps du monde.
2: Oui, on a réitéré, bien sûr, le phénomène. Donc, un circuit automobile où les gens vont venir pouvoir s'affronter, tout ça en gratuité, bien sûr, avec les fameuses pédales, pour pouvoir faire courir des voitures, ou de rallye, ou de course. Enfin, ça va être sympa, ça a été sympa, il n'y a pas de raison que ça ne le soit pas de nouveau.
1: On va voir qui sera le meilleur, si c'est les enfants, les grands-parents, parents, les adultes, on ne sait pas trop en fait, c'est un peu tout le monde, ça dépend. Alors juste, moi je me posais la question pour donner un ordre d'idée aux curieux comme moi, aux curieuses, c'est combien à peu près le prix d'un véhicule en miniature? Alors je comprends bien que ça va dépendre de la rareté, mais si on a envie finalement de se faire plaisir, allez, moi j'avais une 205, est-ce que une petite 205 des années 80
2: à partir de 15 euros, on peut se faire plaisir.
1: D'accord, voilà.
2: Le prix se justifie par le réducteur, donc qui l'a réduite en fonction de sa...
1: De sa marque, entre guillemets.
2: En fonction du détail.
1: D'accord.
2: Qu'on va retrouver sur la miniature, et surtout en fonction du nombre de pièces qui ont été éditées. C'est sûr qu'une pièce éditée à 100 exemplaires va avoir un coût supérieur à une pièce qui a été éditée à des milliers d'exemplaires.
1: Donc on pourra venir flâner, découvrir, puis acheter aussi au salon de la miniature, à cette salle de Bel Air. Et puis on peut aussi profiter pour venir voir ta collection privée durant tout le week-end. Elle sera ouverte ?
2: Oui, tout à fait.
1: Donc plus de 9400 véhicules, moi j'ai noté. Je suis à peu près...
2: Un peu plus,
1: bah, bon, c'est toujours plus.
2: On est à la bonne fourchette.
1: D'accord, donc toi tu as quand même une spécialité, je crois, sur le Tour de France et les bus aussi, non ?
2: Oui, les bus, le Tour de France, le Monte Carlo, les 24 heures du Mans, la police, la gendarmerie, la poste, le cirque.
1: Bon, oui. Finalement, il a beaucoup de spécialités.
2: Des spécialités et ES.
1: Et alors, tu me parlais aussi de cette départementale et de la ville de Lacône. Je crois qu'il y a un partenariat qui est né cette année, ou pas?
2: Alors effectivement, avec la Fédération française de véhicules d'époque, nous avons travaillé là depuis déjà quelques mois pour que la ville de Lacône obtienne le label Ville d'étape. En fait, quand vous avez un véhicule de collection, donc qui est supérieur à 30 ans, avant c'était 20, maintenant c'est 30 ans, vous avez l'obtention d'une vignette qui vous classifie le véhicule en véhicule d'époque. Et chaque année est édité un livre pour les gens qui ont des véhicules de collection, qui reçoivent chez eux, où il est mentionné, région par région, toutes les villes étapes, à savoir les coordonnées géographiques d'un parking qui leur est attribué, les endroits où ils peuvent se restaurer, les endroits où ils peuvent dormir, et les points d'attractivité, les musées, etc. Voilà, donc cette année, la remise officielle a lieu samedi
1: 19,
2: ouais, à 11h, en présence de Monsieur le maire,
1: donc,
2: c'est à la salle Bel Air.
1: Et c'est vrai que c'est assez sympa, parce que finalement aussi, ça veut dire que les conducteurs de véhicules d'époque seront bien accueillis à Lacône.
2: Voilà, donc en passant l'entrée de Lacône sur les panneaux de la ville, il y aura donc la plaque officielle à poser.
1: Donc ça, c'est vrai que c'est aussi un petit plus, et ça montre aussi finalement le travail que tu mènes depuis plusieurs années avec l'association Lacône Miniature.
2: Oui, mais je dirais que c'est juste retour des choses, parce que des véhicules de collection, il en passe beaucoup à Lacône. On a
1: bien sûr
2: routes qui sont très appropriées à ça. On a le relais de fusillés notamment, qui reçoit beaucoup de groupes aussi. Donc voilà, c'est bien, ça va dans le sens des choses.
1: Donc si on veut participer à cette remise de plaque, tu me rappelles juste l'heure, parce que je ne l'avais pas.
2: C'est ça, 11h.
1: 11h, voilà.
2: 11h, le samedi 19, à la salle
1: Bel Air. Le samedi 19, voilà, moi je le note. Qu'est-ce qu'on peut dire de plus? Est-ce qu'on pourra boire un coup, manger un bout à la salle de Bel Air? Est-ce que, voilà, on peut venir passer finalement l'après-midi ou la matinée?
2: Bien sûr. Donc, restauration et buvette sur place, avec le food truck l'Estanco Gagne, qui sera là comme chaque année, hein, pour faire régaler les grands et les petits. La restauration, oui, donc jusque-là, tout est nickel. C'est calé. Juste dire une chose, c'est que ça commence à être bien plein, puisqu'aujourd'hui, je suis à 80 tables de réservées.
1: Oui, j'allais te dire combien d'exposants ou combien de mètres linéaires, parce que c'est pas forcément le nombre d'exposants, c'est vraiment le nombre de mètres linéaires qui est le plus intéressant, finalement.
2: Ouais. On est à 80 tables de 2 mètres, donc on est déjà 160 mètres linéaires, ça commence à être causant.
1: On commence à mettre quand même quelques modèles réduits, même si c'est pas les plus petits. Et est-ce qu'il y a toutes les tailles là? Tu l'as bien dit, tu l'as dit au début, mais on va le répéter. On retrouve toutes les tailles de véhicules, donc.
2: On va trouver du Matchbox, enfin du Hot Wheels à 64e, du 43e, bien sûr. On va trouver du 1/18e, même du 1/8e, puisque je connais une 2 chevaux Charleston à la vente, au 8e, donc qui a été réduite 8 fois.
1: Hein, oui, ça paraît logique.
2: Elle fait 7,5 kg, elle est en métal. Ouais, c'est sympa dans sa boîte vitrine, c'est encore une pièce intéressante à acquérir pour celui qui l'a dans le garage, en vrai.
1: En vrai, c'est vrai que c'est plutôt sympathique d'avoir ça après chez soi, voilà, pour pouvoir le voir. Quels sont peut-être les véhicules les plus demandés ? Est-ce que finalement c'est la voiture, le train ? Est-ce que l'avion, par exemple, ça me semble un peu plus niche, mais peut-être pas.
2: Alors le train, c'est sûr, c'est important. Les gens aiment bien le train, donc ça. C'est une valeur sûre. Après, comme j'explique à mes exposants, donc pour revenir sur les exposants, il y a des professionnels et des amateurs, hein, des gens qui ont découvert leur collection parce qu'il y a un décès dans la famille et qui veulent s'en séparer. Et donc, en voiture, je dis à mes exposants, n'amenez pas des Formule 1, quoi. Voilà, les Formule 1 à la conne, c'est pas la base. D'accord. Les gens sont plus amenés à craquer sur une 203, une 403, une Aronde, voilà, des véhicules qu'ils ont eu dans la famille.
1: Ouais, qui rappellent un souvenir plutôt.
2: Bien sûr.
1: Donc on est quand même plutôt sur les voitures.
2: Oui.
1: Et les trains.
2: Oui, alors les camions, il faut dire qu'il y a le Cochonaille Truck, donc là aussi, il y a des amateurs de camions.
1: Ah oui, il est passé le week-end dernier, du coup, le Cochonaille Truck. Donc.
2: Oui, ça empêche qu'il y a des camions à la conne, puisqu'il y a beaucoup de grumiers, et que les chauffeurs sont aussi amoureux de leur monture.
1: Donc ça, on pourra trouver finalement un peu de tout. Mais moi, j'ai envie de dire, en fait, on a envie de venir rêver. Parce que le salon de la miniature, c'est ça aussi qu'il en ressort quand on y est passé une fois, deux fois, trois fois. En fait, on y va aussi, pour retrouver le véhicule qu'on voyait à l'époque dans la rue, ou qu'on a eu, ou avec lequel on partait en vacances. C'est vraiment un côté nostalgique quand même.
2: C'est ce qui ressort du musée. Quand les gens sortent du musée, la phrase qu'ils ont tous, c'est « Waouh, vous nous avez fait voyager ». Effectivement, l'histoire de l'automobile est tellement vaste et intéressante et riche, qui n'a pas eu un véhicule. Voilà. On peut ne pas avoir eu un animal de compagnie, mais une voiture, tout le monde en a eu une, et une histoire... de sa voiture, voir ses histoires, tout le monde pourra compter la sienne. Et c'est vrai que nous, on parle, le plus vieux, c'est le Fardier de Cugnon, des années 1700. Et là, les dernières qui sont rentrées, c'est la nouvelle Twingo 2026.
1: Voilà. D'accord, ah oui, donc c'est vraiment...
2: On a un éventail très large, oui.
1: On reste vraiment au goût du jour, on ne s'arrête finalement jamais. C'est un domaine qui évolue tout le temps. Et alors, tu me disais aussi, Pascal, toi, tu vas faire beaucoup de salons, tu vas rencontrer beaucoup de professionnels ou d'amateurs, enfin, tu fais partie de ce domaine-là. Est-ce que le salon de la Conne, il commence aussi à avoir une certaine réputation ? Je me doute, parce que quand même, il y a pas mal d'exposants, enfin, il y a pas mal de maîtres linéaires, donc bon.
2: Oui, et puis, donc, on est quand même dans une situation géographique qui est exceptionnelle. Hein, on est...
1: Idéal ? Est-ce qu'on peut dire idéal ? Oui, j'ai envie de dire idéal.
2: On peut dire idéal. On est
1: sur notre national D622.
2: on est à la croisée de l'Hérault, du Tarn et de l'Aveyron, donc c'est quand même important. Donc on gravite avec des gens qui sont beaucoup plus loin et proches de nous par la situation géographique. Alors c'est vrai qu'il y a quelques années, quand on a commencé à mettre en place ce salon...
1: C'était inconnu. Est-ce que je peux dire que c'était inconnu ?
2: C'était inconnu. Il y avait la Conne... alors moi je me plais à dire la Conne les Bains, j'en connais la Conne dans le Tarn, c'est le même.
1: C'est vrai qu'on peut dire la Conne les Bains, c'est vrai.
2: Mais bon, ils étaient trois exposants.
1: Oui.
2: La première année.
1: La première année, trois exposants, donc ouais. On voit aussi le chemin parcouru. Donc on peut participer, je le rappelle, à tout gratuitement, 9h, 17h. On peut se faire plaisir en achetant finalement des véhicules à petit prix, juste pour se faire plaisir si on est curieux, mais... Si on est vraiment des amateurs, on va aussi trouver des pièces un petit peu rares, des pièces un petit peu recherchées. On va pouvoir s'amuser avec ce circuit automobile, manger un bout, aller voir ta collection et te rencontrer aussi, c'est pas mal. Pascal, si on ne te connaît pas, tu seras sur place, oui, c'est sûr.
2: Je serai sur place au niveau du salon.
1: Du salon.
2: Isa va gérer, mon épouse va gérer le musée.
1: Et donc, on pourra te rencontrer, parce que c'est ça aussi, discuter avec des passionnés, c'est aussi ce qu'on vient rechercher. Peut-être avant de terminer... Et t'aimes à le rappeler, et je trouve que c'est important, les manifestations n'ont pas lieu s'il n'y a pas des aides financières, et c'est les sponsors qui sont là pour aider toutes les animations, et notamment la 11e édition du Salon de la Miniature. Alors nous rappeler un petit peu, qui sont les sponsors de cette année ?
2: Alors les sponsors cette année sont la ville de la Conne, bien sûr, hein, pour le prêt de la salle Bel Air. Hein. C'est pas toutes les communautés qui offrent cette possibilité. Hein, souvent il est loup. Il a déjà le budget plus le même. Je veux remercier le relais de Fusiès, partenaire depuis le premier jour, ainsi que les Salaisons Auberti et Garrick de Brassac, Carrefour Market, la boutique Epsilon. Je voudrais aussi remercier Autosur, la boulangerie Laminal, le château de Calmes, Franck avec le terroir, Arias Assurance, Isabelle Bonnet, les garages Via l'Arrêt de la Conne et de Brassac, le magasin Pulsat à la Conne et Seguin Froid Concept.
1: Donc voilà, qui t'aide aussi à pouvoir réaliser ce salon de la miniature et continuer à ce qu'il puisse évoluer. Peut-être le mot de la fin. Alors chaque année, je te demande le véhicule que tu rêves d'avoir et chaque année, il change. Donc est-ce que chaque fois, tu arrives à les trouver ou est-ce que tu rêves à beaucoup de véhicules?
2: Je suis arrivé à un point où je ne rêve plus. Non, je cherche plus. Comme je dis aux gens, qu'est-ce qui vous manque? Mais il en manque tellement. C'est pas comme si je faisais la collection des albums du Johnny Hallyday.
1: Voilà. À un moment, on arrive au bout.
2: Voilà, peut-être il y aura un super best-of dans quelques temps, mais voilà, ça va s'arrêter là. Alors que là, bon, comme je l'ai signalé tout à l'heure, la nouvelle voiture sort, la Twingo électrique, sa miniature est là. Donc ça va être tout le temps une recomposition du musée. Mais les murs n'étant pas extensibles, tant qu'il y a de la place, il y a de l'espoir.
1: D'accord.
2: Voilà. Donc la dernière qui va arriver, je ne sais pas.
1: C'est celle que tu trouveras.
2: C'est la surprise. Je ne cherche plus, elle tape à la porte.
1: Et peut-être alors juste le mot de la fin. Qu'est-ce que tu peux dire à nos auditeurs, auditrices pour qu'ils viennent à cette 11e édition du Salon de la Miniature? Donc je le rappelle, 19 et 20 septembre, ça se passe à la salle de Bel Air, à la Côte.
2: Alors venez nombreux, n'hésitez pas à poser des questions aux professionnels sur place. S'il y a un modèle que vous cherchez, ils vous diront s'il est disponible ou pas. Si c'est possible, si c'est un Graal ou s'il est accessible, ils vous donneront les tenants, les aboutissants pour pouvoir bien sûr trouver la pièce qui vous tient à cœur d'acquérir. N'hésitez pas à venir me voir aussi si vous avez chez vous des lots de voitures que vous savez pas qu'en faire entre guillemets. Amenez-moi les, je vous les coterai, je vous dirai un petit peu ce que ça vaut, ce que vous pouvez en tirer. Et si des fois c'est du 43e que je possède pas, c'est avec plaisir que j'essaierai d'en faire l'acquisition.
1: Eh bien parfait, merci beaucoup Pascal Valera, je le rappelle, de Lacone Miniature, et on pourra te retrouver, et bien sûr on retrouve aussi ta collection, et tout cela c'est le 19 et 20 septembre pour le Salon de la Miniature. Merci beaucoup.
2: Merci à vous.

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1: Il est 12h30, c'est l'heure de votre actualité avec Léo Ardourel. Bonjour Léo.
2: Bonjour à tous. Le blocage est levé au dépôt pétrolier de Fos-sur-Mer. Les pêcheurs étaient mobilisés ce matin pour protester contre la hausse des prix du carburant. La ministre déléguée chargée de la mer, Catherine Chabot, assure qu'elle recevra leurs représentants dans les prochains jours. Une manifestation citoyenne est également annoncée aujourd'hui à La Rochelle pour dénoncer la flambée continue des tarifs à la pompe. Une journée de mobilisation également pour d'autres professions. Les électriciens et gaziers sont en grève aujourd'hui pour dénoncer la remise en cause de leurs tarifs préférentiels de l'énergie. Les policiers, eux, vont manifester à Paris pour réclamer plus de moyens. C'est aussi la revendication des étudiants et enseignants du supérieur. Des appels à manifester ont été lancés aujourd'hui dans les universités. Dans l'actualité également, elle évoque un échec collectif. Anne Hidalgo fait part de ses regrets face au scandale des violences sexuelles dans le périscolaire. Auditionnée par la commission d'enquête du Sénat, l'ancienne maire de la capitale estime que nos institutions ont failli dans la protection de nos enfants. Demain, c'est son successeur Emmanuel Grégoire qui sera à son tour interrogé. LFI promet de censurer, quoi qu'il arrive, le prochain budget. Nous n'avons rien à négocier avec ce gouvernement sur la manière dont il ferait les poches des retraités, des malades ou des étudiants, déclare ce matin Mathilde Panot. Le Premier ministre doit présenter dans 2 semaines un budget avec 30 milliards d'euros d'économies. Des discussions sont lancées cette semaine avec les différents groupes à l'Assemblée. À l'étranger, un incident ce matin au-dessus des Pays-Baltes. Un drone a violé l'espace aérien de la Lituanie avant d'être abattu par des avions de l'OTAN. Selon les médias lituaniens, il provenait du Bélarus voisin, pays allié de la Russie. Il est tombé dans une zone rurale sans faire de blessés. Et puis un mot de foot. Pour finir, quels stades accueilleront les finales de la Ligue des champions de football en 2028 et 2029? L'UEFA doit rendre sa décision aujourd'hui. On le rappelle, la finale de cette édition 2026-2027 se disputera au stade Metropolitano, l'antre de l'Atlético Madrid. Voilà pour l'essentiel de l'info. Excellente journée à tous.
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Été avec toi, titre d'Adèle Castillon sur CFM Lacone. Ce vendredi 18 septembre, rendez-vous dès 18h30 pour une scène ouverte avec les talents cachés du Haut Languedoc. Ça se passe à la salle de l'Octave et ça y est, on a le programme complet. 18h30, apéritif de lancement offert par l'espace de vie sociale à l'Octave, culture en Haut Languedoc. À 19h, l'installation du public. Il y aura Cantadis, duo Osseniel, poésie d'amour par Martine, drac en scène et danse. C'est à nous. Ensuite, une petite entracte repas partagé. Oui dire, improvisation et chant par Florence, poésie et tambour chamanique par Jean-Marie, incitation à la philosophie par Daniel, conte et histoire par Claudine, au bizarre, Voslia, lecture et texte par Lucille, LJPF, DJ Dream Tao et du karaoké pour terminer la soirée. Cette belle scène ouverte avec les talents cachés du Haut Languedoc, c'est ce vendredi 18h30 à la Côte.

Pablo de la Vega, je veux midi 48. On part du côté de Murat-sur-Vèbre où ce dimanche 20 septembre, on vous attend dans le centre du village pour le vide-grenier organisé par l'association Les Gay Rêveurs. Dès 9h, petit-déj, œuf-tine des loups. Et le vide-grenier, c'est toute la journée de 9h à 18h. N'hésitez pas. Pour vous inscrire encore, il reste quelques places au 06 75 05 02 69, 06 75 05 02 69. Et puis j'en profite pour vous signaler qu'il y a un vide maison à partir de demain et jusqu'au 20 septembre de 10h à 18h à La Cône, 34 avenue de Noroy. Isabelle et Sam vous accueillent avec des meubles, du vintage, des vieux outils de la vaisselle et bien sûr tout plein d'objets à venir chiner. Lors de ce vide maison, donc à partir de demain jusqu'au 20 septembre, 34 avenue de Noroy à La Cône.

C'était les Red Hot Chili Peppers sur CFM La Conne. Avant de continuer en musique, on parle du programme de l'après-midi. De 14h à 16h, vous serez accompagné par Lisa. Ensuite, ce sera Gilles qui vous accompagnera jusqu'à 18h. Heure à laquelle on se retrouvera avec la rediff du MAG. Et puis, on n'oublie pas à 13h le coup de projecteur. J'ai reçu Hélène Verdier qui est en charge de la culture en Haut-Languedoc et le lancement de la saison culturelle 2026-2027. C'est ce jeudi. On en parle d'ici quelques minutes. En attendant, on se fait plaisir. Oasis Wonderwall. Très belle après-midi.

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1: La saison culturelle 2026-2027 prend son envol dans le Haut-Languedoc. Le coup d'envoi sera donné ce jeudi 17 septembre à 19h au pôle culturel de la Cône dans le Tarn. Au programme de cette soirée, un retour sur l'année écoulée, les nouveaux projets mais aussi le dévoilement des spectacles à ne pas manquer. La création locale sera également à l'honneur avec la Connexion Vitale, un spectacle porté par le collectif Rizart. Pour nous présenter cette soirée, on écoute Hélène Verdier, responsable du service culturel.
2: On vous présentera avec l'équipe la saison culturelle 26-27, donc la programmation et aussi la programmation de la microfolie. Donc après, on vous offre un spectacle, la Connexion Vitale du collectif Rizart. D'ailleurs, il y a déjà une exposition que vous pouvez voir au pôle jusqu'au 26 septembre. Donc la Connexion Vitale, c'est en fait un spectacle au cours à partir de 4 éléments. Donc c'est une performance qui mêle danse, musique, cirque et art plastique autour des tableaux d'Andrea Galindo Sanchez. Moi, je les ai vus en sortie de résidence à Mazamé. Et depuis, ils ont fait leur chemin puisqu'ils se sont produits aussi à Toulouse, par exemple. Et je les avais choisis parce que c'était des artistes locaux et aussi parce que c'est vraiment, ça fait résonance en fait à notre programmation qui se veut éclectique, ouverte à tous et qui, ouvre les tentacules, vous le verrez sur les panneaux sur les tableaux d'Andrea. C'est tout à fait ça, en fait.
1: Un lancement de saison à ne pas manquer ce jeudi à 19h au pôle culturel de la Cône. L'événement est gratuit, ouvert à tous. Et pour découvrir l'intégralité de la programmation 2026-2027, rendez-vous dès maintenant sur le site de la communauté de communes du Haut-Languedoc.
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1: Bonjour tout le monde et bon mardi. Il est 14h tout rond. On passe 2 heures ensemble, 2 heures tout en musique et en actualité locale. Des coups de projecteur sur les actualités de nos départements, sur le Tarn, le Tarn-et-Garonne, le Lot et l'Aveyron. Ce sera du côté de Montauban qu'on vous propose le déplacement dans un gros quart d'heure autour de la rentrée des seniors. On sera avec la directrice qui nous expliquera comment sont choisies les sorties et animations. Après, pour la playlist, Korn, Tayla ou White Ferrari pour tout de suite. Très bien.

0: She did it again, Taylor, et sur CFM Radio. On espère que vous êtes confortablement installés et que vous ne changerez rien en attendant Eddie Cochran ou Albin de la Simone, la suite de la playlist CFM Radio.
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0: Blues, c'était bien. Eddie Cochrane, ce sera bien aussi. Lou Malville ou John Lennon, après. Pour tout de suite, le coup de projecteur de la rédaction Montalbanaise. Juliette nous parle tout de suite de la rentrée des seniors depuis CFM Montauban.
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2: Le pôle senior de Montauban propose toute l'année de nombreux services pour permettre aux aînés de créer du lien et de rester actifs. Centre d'information, de coordination, portage de repas à domicile et cours de sport, les adhérents ont un large choix. Ils ont aussi accès à différentes animations. Caroline Zavislac, responsable du pôle senior.
3: Les agents du service pôle senior de l'animation prospectent et on en parle entre nous, on questionne nos élus et on prend les décisions de faire appel à tel prestataire ou de faire telle animation. Il y a certains événements qui restent les mêmes, à savoir les repas dansants, l'été dansant, les repas champêtres. Ça, c'est pas exactement la même date, mais c'est récurrent chaque année. C'est les sorties à la journée et à la demi-journée qui varient en fait d'une année à l'autre. Donc un coup, on va aller visiter une grotte, une autre fois, on va aller visiter une imprimerie. Il nous arrive à différents événements de faire des questionnaires pour justement récolter l'avis des seniors et faire autant que faire se peut ce qu'ils souhaitent. On n'impose rien, hein. Si on peut les contenter, c'est encore mieux. D'autant que nous avons le label Ville Amis des Aînés. Donc dans ce cadre-là, on les sollicite d'autant plus pour avoir leur avis, et notamment, qu'est-ce que vous aimeriez ? Est-ce que vous préférez les pièces de théâtre, les spectacles musicaux ? Et selon les réponses, on peut orienter nos choix en fonction, bien sûr, de leurs souhaits.
2: Les inscriptions à ces activités ont commencé jeudi dernier à Eurythmie pour la rentrée des seniors.
4: Moi, je suis venue pour la recherche pour faire la peinture et du dessin, principalement. Mais par contre, je fais partie de l'urban au point de vue sport.
5: Moi, c'est les voyages. Tous les ans, il y a pratiquement un voyage par mois. Collonges-la-Rouge, il y a les voies, Lascaux... dans l'Aveyron, à Toulouse, un peu partout.
2: Le programme complet des sorties et visites de cette année est disponible au pôle senior au 285 avenue Léonide Kroll ou dans les mairies des communes du Grand Montauban.
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1: Et dans la prochaine demi-heure, on vous proposera de goûter nos campagnes. Il y a de quoi faire dans le Tarn. Une vingtaine de rendez-vous seront proposés par le PETR de l'Albigeois et les Bastines. L'événement, c'est Goûtons nos campagnes. Ce sera début octobre et vous saurez tout dans un prochain coup de projecteur. Pour l'instant, on poursuit en musique avec Dimone Kirst, Dominique Ficou. Tout de suite, Guns N' Roses pour Better sur CFM.

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0: Dominique Fick, Wallflower, sur CFM Radio. On vous proposera de découvrir des producteurs, des savoir-faire, prendre de meilleures habitudes alimentaires via Goûtons nos campagnes. Un événement qui revient pour cette 5e édition cette année. Une vingtaine de rendez-vous dans le Tarn. Donc, un prochain coup de projecteur depuis CFM Corde sur Ciel que vous entendrez après Jet pour la suite de la playlist et juste après ça.
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0: Jet sur CFM et avant Texas où Kid Francesco Lee ont fait un détour par le Tarn pour Goûtons nos campagnes. Un événement, une vingtaine de rendez-vous dans le Tarn et depuis CFM Corde sur Ciel pour le coup de projecteur du jour de Nina.
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2: Du 2 au 19 octobre 2026, le pôle territorial Albigeois et Bastide organise pour la 5e année consécutive Goûtons nos campagnes. Ce sont des itinéraires gourmands à la découverte de l'agriculture locale dans le Tarn sur tout le territoire du pôle territorial. Lucie Soudet est chargée de projets alimentaires de territoire.
3: Concrètement, pendant plus de 2 semaines, il y a plein d'animations un peu partout sur le territoire, c'est-à-dire sur le secteur de Réalmont, du Carmozin de Ségala, de Corde-sur-Ciel, de Pennes, de Valence d'Albigeois. Et ces animations, elles sont très variées. Ça peut être des visites de ferme, des rencontres de producteurs, des ateliers cuisine, aller sur des marchés, voilà, faire des balades, des dégustations. C'est très varié, il y en a pour tous les âges et pour tous les goûts. Et du coup, l'objectif vraiment, c'est de faire découvrir à la fois l'agriculture locale et les producteurs, pour voilà, montrer ce qu'il y a sur notre territoire, donner aussi envie aux habitants de manger plus local, de découvrir de nouveaux produits, aussi le lien avec la biodiversité. Il y a notamment la fête de la pomme à Alfac qui en parle, mais il y a aussi plein d'autres thématiques qui visent à aller voilà, vers plus le local, plus le durable, parce que c'est des valeurs qui sont portées à travers donc, notre projet alimentaire de territoire.
2: La particularité de cet événement, c'est qu'il est participatif. N'importe quelle structure partenaire du pôle territorial Albigeois et Bastide pouvait proposer une animation et être référencée sur le dépliant.
3: En fait, on lance un appel à participation en février et toute structure qui souhaite participer peut proposer une animation et donc participer à Goûtons nos campagnes. Le seul critère, c'est vraiment que ce soit axé sur l'alimentation et l'agriculture locale.
2: Goûtons nos campagnes, c'est du 2 au 18 octobre 2026 sur plein de communes du Cordet, du Causse, du Villefranchois et de l'Albigeois et des Bastides. Tout le programme de toutes les animations se trouve sur le site internet du pays albigeoisbastide.fr.
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1: Et pour atteindre les 15h tout rond, on écoute Jean-Louis Aubert ou Electro Deluxe pour maintenant. Très belle après-midi sur CFM.

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1: Il est 15h sur CFM Radio. Et dans cette prochaine heure, on vous parlera décoration florale via un atelier du côté du monastère à l'entrée de Rodez, des ateliers de scénographie florale dans un prochain coup de projecteur. Et puis, on vous parlera aussi des journées européennes du patrimoine qui se profilent pour ce week-end, vendredi, samedi et dimanche. Une manifestation donc européenne sur les thématiques cette année, patrimoine de la photographie et patrimoine en péril, raviver, résister, réimaginer. On vous amènera avec nous du côté de Caylus. À Caylus, il y a un camp militaire de 6500 hectares qui est complètement fermé au public et qui ouvre à cette occasion. On a un énorme patrimoine et petit patrimoine à venir y découvrir. Prochain coup de projecteur dans un quart d'heure. Après, pour la playlist, Johnny Jane ou Miles Smith tout de suite.

0: et Pofou, Death Bed, sur CFM. On veut mettre de côté Angèle et Jack Johnson pour la suite de ce qu'on vous propose côté musique. Et puis on vous amène avec nous du côté du Tarn-et-Garonne à l'Est, au camp militaire de Caylus, oui, mais pour ce week-end, pour les journées européennes du patrimoine, on vous y emmène dans une dizaine de minutes. Faites donc sur le tour sur le site internet des JEP. Il y a plein de choses et probablement des choses juste à côté de chez vous, sur le Tarn, le Tarn-et-Garonne, le Lot et l'Aveyron.
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1: Des rendez-vous inédits, visites insolites et ouvertures exceptionnelles. Découvrez les journées européennes du patrimoine ce week-end sur les thèmes patrimoine de la photographie et patrimoine en péril, raviver, résister, réimaginer. À Quélus, c'est une occasion unique de pouvoir rentrer dans le camp militaire et parcourir ses 6500 hectares. Le lieutenant-colonel Olivier est en charge de l'organisation des JEP.
2: Les journées européennes du patrimoine sont un événement qui est attendu par les populations des communes limitrophes du camp. Et c'est un événement qui est organisé tous les deux ans et qui a pour vocation de montrer toutes les richesses que recèle le camp militaire de Quélus en termes de géologie, en termes d'archéologie, en termes d'histoire, en termes biologiques, biodiversité. Donc cette année, nous allons organiser sous forme d'un circuit en véhicule, un circuit à peu près de 30 km. En autonomie, c'est-à-dire que les visiteurs, après avoir été accueillis sur notre camp, seront dirigés à l'aide de panneaux et d'informations et surtout d'un guide d'accueil qui leur sera remis à l'arrivée sur ce circuit qui comportera une dizaine, 10 points exactement remarquables de sites à visiter. De différents intérêts, que ce soit archéologique, biologique, historique. Et arrivés à ces points, ils seront accueillis par des associations avec qui sont des partenaires, avec qui nous travaillons depuis de nombreuses années à la restauration, à la préservation de ce patrimoine précieux. Et ils auront des explications détaillées par des spécialistes et des passionnés sur chacun de ces 10 sites.
1: Sur la carte interactive du site journeedupatrimoine.culture.gouv.fr, vous retrouverez tout ce qui est proposé juste à côté de chez vous.
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0: Gavin Lena sur CFM. Il y avait David McWilliams juste avant. Vous aurez encore David Bowie ou Day One. Mais tout de suite, c'est Erwan, puisqu'il est temps de retrouver Rémi pour l'album de la semaine, le PCV, toute cette semaine donc, avec Erwan. Pour tout de suite.
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5: Allô, Erwan, bonjour.
6: Bonjour.
5: Le dernier album solo s'appelle Épure, mais il n'est pas tout à fait solo puisqu'il est avec Éric Alarjaquin. En tout cas, c'est parmi les projets auxquels tu participes, que ce soit Java ou Soviet Suprême, c'est ton projet solo, celui que tu portes sous le nom d'Erwan, hein, c'est ça?
6: Voilà, c'est ça. Mais c'est un solo qui a été enregistré en duo avec l'accordéoniste Éric Alarjaquin. C'est un album qui est juste accordéon-voix. Voilà, très simple.
5: Ouais, très simple. Épuré, justement, on pourrait dire.
6: Voilà, c'est le titre. Voilà, c'est le titre, c'est Épure. Et l'idée, c'était de... Au départ, c'était un spectacle qu'on avait monté quand j'avais fait un album qui s'appelait La Gouache en 2020, et qui a été sorti pendant le confinement. Et au départ, on pouvait tourner que dans des petits lieux à deux. Donc, on avait monté ce spectacle-là. Et de ce spectacle, on en a tiré un album qui est sorti là.
5: Et voilà, sans artifice, un son épuré, on vient de le dire, et très organique. Hein, l'accordéon aussi, il y a la respiration à la fois du soufflet, parfois les cliquetis des touches, tout ça s'entend dans cet enregistrement qui est live, hein, je crois.
6: Oui, l'idée c'était déjà c'est un instrument qui est presque un orchestre, un accordéon, parce que c'est assez riche, il fait les basses, et puis l'idée c'était de privilégier de mettre en valeur aussi le texte, et donc de marier l'accordéon avec la voix, et qu'il n'y ait que ça, qu'il n'y ait aucun artifice. Et moi, j'avais fait un album, l'album d'avant, à chaque fois je rebondis en miroir ce que j'avais fait avant. J'avais fait un album très digital qui était avec de l'autotune, qui s'appelait Metamec, qui était du dancehall, et là j'avais envie de prendre le contre-pied, de faire quelque chose de très charnel, organique, et de pas utiliser d'artifice. Voilà, en plus, comme aujourd'hui avec l'intelligence artificielle, on peut de plus en plus copier des choses et faire une musique qui paraît entièrement. Je trouve que c'est pas mal d'aller vers quelque chose d'entièrement naturel. Voilà.
5: Intelligence naturelle et non pas artificielle.
6: Ouais.
5: L'album s'appelle Épure, c'est Erwan au chant évidemment et au texte, et Éric Alarjaquin à l'accordéon. On en écoute un premier extrait, puis on se dit à demain. Salut Erwan.
6: Au revoir.
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1: Erel, un titre extrait de l'album Épure d'Erwan et Éric Alarjaquin. Erwan est notre invité dans PCV cette semaine.
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0: Bad Before Good, Day One. Sur CFM Radio, restez pour Katy Perry ou David Bowie ou tout de suite pour de la scénographie florale en Aveyron. C'est un atelier que nous propose tout de suite David Dumont depuis CFM Rodez, direction la commune du Monastère, à l'entrée de Rodez.
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2: Après avoir fleuri une quinzaine de mariages cet été en Aveyron et décoré aussi plusieurs commerces de Rodez avec des plafonds végétalisés, par exemple, Inès Blanc, jeune ruthénoise, inaugure jeudi son atelier de scénographie florale ou de décoration florale. Elle y proposera tous les mois des ateliers ouverts à tous.
3: C'est très varié, je me suis fait plaisir sur la programmation.
2: Ouais.
3: Là, le prochain à venir, c'est couronne d'automne pour décorer sa porte. Le suivant, ce sera créer un terrarium.
2: Là, terrarium, c'est pas là où on met les tortues ?
3: Non, un terrarium, alors oui, on peut appeler ça un terrarium aussi.
2: Oh.
3: Un terrarium, c'est un contenant en verre clos. Et en fait, le fait que ce soit clos, ça fait un petit écosystème autosuffisant. Quand il fait chaud, ça fait un peu de condensation sur les vitres, ça retombe en pluie, ça fait un petit cycle.
2: D'accord.
3: Et quand il est équilibré, il n'y a pas à s'en occuper, on ne fait plus rien. Moi, il y en a que j'ai chez moi depuis 5-6 ans, et je ne fais rien.
2: Ça ne bouge pas.
3: Voilà, de temps en temps, j'enlève une feuille morte quand il y a une feuille morte, mais c'est, ça s'arrête à ça. Quoi. Et après, ouais, il y a une proposition vraiment hyper variée, que ce soit en fleurs fraîches, en jardin de bulbes, fleurs séchées, on va faire des bouquets en fleurs fraîches dans des structures, on va créer une lampe végétale, elle est trop belle, j'ai vraiment hâte de cet atelier-là.
2: Une lampe végétale ?
3: Oui, il y a même des ateliers en collaboration avec d'autres artisans. On va créer un cadre dont une partie sera calligraphiée. On pourra calligraphier une citation ou un prénom et fleurir le reste du cadre.
2: D'accord.
3: On va même faire des impressions végétales.
2: Toutes les infos sont à retrouver sur le web et les réseaux sociaux. Vous tapez Sentier Sauvage, au pluriel, c'est le nom de l'entreprise d'Inès, qui va donc inaugurer son atelier jeudi après-demain à partir de 18h. C'est ouvert à tous, c'est au 15 Place de la République, au Monastère, commune aux portes de Rodez.
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1: Bientôt 16h sur CFM, on reste en musique jusque là et même après, jusqu'à 18h en musique et en info locale, mais en compagnie de Gilles. Il prendra ma place, il arrivera après Vianney, Isaac Delusion ou tout de suite Keep the Use pour Human Disorder. Très belle après-midi.

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1: Il est 16h. Madame, monsieur, bonjour. C'est Gilles et bienvenue.
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1: Et oui, l'info et la musique ne s'arrêtent jamais sur CFM Radio. C'est jour et nuit, toute l'actualité locale, c'est par ici. On parlera dans un instant de la nouvelle saison culturelle qui se prépare dans le Haut-Languedoc. Et puis un peu plus tard, on parlera de la rentrée des seniors dans le Tarn-et-Garonne. Et là, vous risquez d'être surpris. Bienvenue à vous. On va parler de vos yeux, mesdames. Emerald Eyes, Alex Varenne sur CFM Radio.

0: tout en douceur avec Dany Terreur, un coup de génie sur CFM Radio. Je vous l'ai dit, ce jeudi, dans trois jours, eh bien, ce sera le lancement de la saison culturelle 2026-2027 du Haut Languedoc. Une soirée pour faire le bilan de la saison passée, mais aussi se tourner vers l'avenir. Une soirée qui se terminera en beauté avec un spectacle et une explosion du collectif local Rizart qui s'appelle La Connexion Vitale. Ce sera Jérôme de CFM Lacone qui nous en dira plus long tout à l'heure. Restez avec nous, c'est après Sting et Lucas Graham sur CFM Radio.
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0: Lucas Graham, Good Times sur CFM Radio. Allez, parlons à présent de cette nouvelle saison culturelle qui se prépare dans le Haut-Languedoc. Pour ce faire, eh bien, Hélène Verdier, responsable du service culturel en Haut-Languedoc, est au micro de Marlise de CFM Lacaune.
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2: La saison culturelle 2026-2027 prend son envol dans le Haut-Languedoc. Le coup d'envoi sera donné ce jeudi 17 septembre à 19h au pôle culturel de Lacaune dans le Tarn. Au programme de cette soirée, un retour sur l'année écoulée, les nouveaux projets mais aussi le dévoilement des spectacles à ne pas manquer. La création locale sera également à l'honneur avec la Connexion Vitale, un spectacle porté par le collectif Rizart. Pour nous présenter cette soirée, on écoute Hélène Verdier, responsable du service culturel.
3: On vous présentera avec l'équipe la saison culturelle 26-27, donc la programmation et aussi la programmation de la microfolie. Donc après, on vous offre un spectacle, la Connexion Vitale du collectif Rizart. D'ailleurs, il y a déjà une exposition que vous pouvez voir au pôle jusqu'au 26 septembre. Donc la Connexion Vitale, c'est en fait un spectacle au cours à partir de 4 éléments. Donc c'est une performance qui mêle danse, musique, cirque et art plastique autour des tableaux d'Andrea Galindo Sanchez. Moi je les ai vus en sortie de résidence à Mazamet, et depuis ils ont fait leur chemin puisqu'ils se sont produits aussi à Toulouse par exemple, et je les avais choisis parce que c'était des artistes locaux et aussi parce que c'est vraiment, ça fait résonance en fait à notre programmation qui se veut éclectique, ouverte à tous, et qui ouvre les tentacules, vous le verrez sur les panneaux sur les tableaux d'Andrea, c'est tout à fait ça en fait.
2: Un lancement de saison à ne pas manquer ce jeudi à 19h au pôle culturel de Lacaune. L'événement est gratuit, ouvert à tous, et pour découvrir l'intégralité de la programmation 2026-2027, rendez-vous dès maintenant sur le site de la communauté de communes du Haut-Languedoc.
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Halls, une belle histoire. C'est vrai qu'on vit une belle histoire, hein, vous et CFM Radio, depuis plus de 40 ans. C'est Gilles au micro. Dans quelques instants, on aura un droit à un nouveau focus. Alors, on ira du côté de Montauban, parce qu'après la rentrée des petits et des grands, on parlera de la rentrée des seniors du côté de Montauban. Montauban qui a fêté ce week-end les 400 coups. Nada Surf et Gracie Abrams sur CFM Radio. Bel après-midi.

0: Gracie Abrams avec Lou Teichmann Live sur CFM Radio. Écoutez, moi je vous demande toute votre attention. Dans quelques minutes, on va développer un nouveau sujet sur les seniors avec la question comment sont choisies les sorties et les animations du pôle senior du côté de Montauban. Ce sera après Coldplay et Bazar Bellamy sur CFM Radio.
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0: Bazar Bellamy, touche touche sur CFM Radio. Allez, on va se poser une question. On va se demander quelles sont les activités qui sont pensées pour répondre aux envies et aux attentes des seniors. Et pour ça, on a demandé à Caroline Zavislak, qui est au micro de CFM Montauban.
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2: Le pôle senior de Montauban propose toute l'année de nombreux services pour permettre aux aînés de créer du lien et de rester actifs. Centre d'information, de coordination, portage de repas à domicile et cours de sport, les adhérents ont un large choix. Ils ont aussi accès à différentes animations. Caroline Zavislak, responsable du pôle senior.
3: Les agents du service pôle senior de l'animation prospectent et on en parle entre nous, on questionne nos élus et on prend les décisions de faire appel à tel prestataire ou de faire telle animation. Il y a certains événements qui restent les mêmes, à savoir les repas dansants, l'été dansant, les repas champêtres. Ça, c'est pas exactement la même date, mais c'est récurrent chaque année. C'est les sorties à la journée et à la demi-journée qui varient en fait d'une année à l'autre. Donc un coup, on va aller visiter une grotte, une autre fois, on va aller visiter une imprimerie. Il nous arrive à différents événements de faire des questionnaires pour justement récolter l'avis des seniors et faire autant que faire se peut ce qu'ils souhaitent. On n'impose rien, hein. Enfin, si on peut les contenter, c'est encore mieux. D'autant que nous avons le label Ville Amis des Aînés. Donc dans ce cadre-là, on les sollicite d'autant plus pour avoir leur avis et notamment, qu'est-ce que vous aimeriez ? Est-ce que vous préférez les pièces de théâtre, les spectacles musicaux ? Et selon les réponses, on peut orienter nos choix en fonction, bien sûr, de leurs souhaits.
2: Les inscriptions à ces activités ont commencé jeudi dernier à Eurythmie pour la rentrée des seniors.
4: Moi, je suis venue pour la recherche pour faire la peinture et du dessin, principalement. Mais par contre, je fais partie de l'urban au point de vue sport.
5: Moi, c'est les voyages. Tous les ans, il y a pratiquement un voyage par mois. Collonges-la-Rouge, il y a là les joies. Lascaux, qu'est-ce que je dirais, dans l'Aveyron, à Toulouse, voilà, un peu partout.
2: Le programme complet des sorties et visites de cette année est disponible au pôle senior au 285 avenue Léonide Kroll ou dans les mairies des communes du Grand Montauban.
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1: Bonsoir Léo.
3: Bonsoir à tous. Elle avait fait de sa voix un théâtre et de chaque chanson une liberté. Emmanuel Macron rend hommage à Catherine Ringer, la célèbre voix d'Erita Mitsuko, qui s'est éteinte emportée par un cancer foudroyant. La ministre de la Culture, Catherine Pégard, salue de son côté une artiste qui a fait danser des générations entières avec des tubes mémorables comme Andy, Les histoires d'amour finissent mal ou encore Marcia Baila. Catherine Ringer était âgée de 68 ans. Roland Lescure ouvre la porte à de nouvelles aides ciblées mais écarte toute baisse généralisée des taxes sur les carburants. Nous allons continuer à accompagner les pêcheurs, promet également le ministre de l'économie. Les pêcheurs qui ont bloqué ce matin le dépôt de carburant de Fos-sur-Mer pour dénoncer la hausse des prix à la pompe. La mobilisation se poursuit du côté du port de Sète. Une journée de mobilisation également pour d'autres professions. Les électriciens et gaziers sont en grève pour dénoncer la remise en cause de leurs tarifs préférentiels sur l'énergie. Les policiers manifestent à Paris pour réclamer plus de moyens. C'est aussi la revendication des étudiants et enseignants du supérieur. Des appels à manifester ont été lancés aujourd'hui dans les universités. Le nom d'un jeune résistant choisi pour baptiser la première promotion du nouveau service militaire. Elle s'appellera Henri Ferté. Annonce ce matin d'Emmanuel Macron dans le Vaucluse, où le chef de l'État est venu rencontrer les jeunes volontaires sur la base aérienne 115 d'Orange. Ils sont 3000 cette année avec un dispositif censé monter en puissance pour atteindre 10 000 en 2030 selon l'Élysée. Un nouveau service militaire pour répondre notamment à l'accroissement de la menace russe sur l'Europe. Le Danemark accuse la Russie d'avoir tiré des fusées éclairantes vers l'un de ses hélicoptères en mer Baltique. Ursula von der Leyen dénonce le comportement irresponsable de la Russie. La nuit dernière, un avion de l'OTAN a également dû abattre un drone en Lituanie. Et puis en foot, déjà la fin de l'aventure pour Dino Topmöller avec le RC Lens. Selon l'équipe, l'entraîneur allemand est sur le point d'être limogé. Voilà pour l'info. Excellente fin de journée à tous.
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James Blunt, Tets Like Summer sur CFM Radio. Une chanson douce hein, qui évoque avec nostalgie puis les souvenirs d'un été puis les bons moments hein, que l'on aimerait prolonger. Quoique cet été 2026, avec tout ce qui s'est passé dans nos belles forêts, je ne sais pas si on va retenir cet été comme un des plus beaux étés. Bazar Bellamy, maintenant, rien que pour vous, belle après-midi.

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C'était vendredi dernier à Cahors sur la scène Bubble Festival. Elle a partagé la scène avec Zaz, Chilo, Bleu Soleil. C'était Adèle Castillo, Été avec toi. Demain, si vous traversez notre belle région du côté du Lot, alors je vous invite à écouter CFM Cahors sur 100.5 ou en direct ailleurs sur cfmradio.fr au programme un magazine spécial développement local avec une initiative très très originale portée par l'association lotoise Caracol. En fait, son idée, c'est permettre à chacun d'accéder à des légumes de qualité bio, quel que soit son revenu. En fait, les participants cotisent 10 euros, 20 euros, 30 euros ou 50 euros par mois selon leurs moyens. Cet argent permet de financer la production maraîchère d'une petite ferme dans le Lot et les légumes produits sont ensuite distribués aux cotisants durant le mois. Voilà une autre façon de penser notre alimentation basée sur la solidarité. Allez, je me tais. Voici Blur, Park Life sur CFM Radio.

0: Trouble with Dreams Earth sur CFM Radio Léger. 10 secondes pour vous dire que dans quelques instants, on va entendre une voix qui vient de nous quitter, une grande voix de la scène française, Catherine Ringer, l'âme des Rita Mitsuko, a nous a quitté ce midi à l'âge de 68 ans d'un cancer fulgurant. Avec Fred Chinchin, souvenez-vous, elle avait créé un univers unique, libre, plutôt excentrique et profondément populaire. Eh bien, on la retrouvera, Catherine Ringer, dans quelques instants après Tove Lo, avec Don't Forget the Night. Passez une belle fin d'après-midi. On se retrouve dans quelques minutes.
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4: Allô, Erwan, bonjour.
5: Bonjour.
4: Comment s'est fait la rencontre avec Éric Allard-Jacquin, l'accordéoniste de cet album Épure ?
5: Eh ben, je l'ai rencontré par le biais d'un ingénieur du son réalisateur qui s'appelle Jean Lamotte, qui est un grand ingénieur du son avec lequel j'avais fait des albums de Java et avec lequel j'ai réalisé l'album La Gouache qui était sorti en 2020 ou 2021. Et à l'époque, je cherchais un accordéoniste et il le connaissait. Voilà, on s'est rencontrés comme ça en studio. Il est venu enregistrer sur quelques titres. Et on a tout de suite sympathisé. C'est quelqu'un qui est beaucoup plus jeune que moi, mais qui a cette particularité, c'est qu'il a une formation d'accordéoniste pure et dure. C'est-à-dire qu'il a été, il a joué dans les bals dès l'âge de 13 ans. Il joue de l'accordéon à bouton. Il a une grande dextérité. Il joue aussi de la musique classique. Et ça changeait un peu des autres projets que j'avais, par exemple de l'accordéon que qu'utilise Fixie, qui joue avec moi dans Java, qui est plus un accordéon piano. Là, c'est vraiment le vrai accordéon musette. Et voilà, je trouvais ça intéressant de travailler avec lui. Puis on a monté un spectacle à deux. On voulait faire déjà un spectacle sans batterie où on pourrait enfin. On me reprochait souvent comme mes textes sont assez fournis, qu'on les entendait pas trop quand il y avait une batterie, etc. Et c'était l'occasion aussi de faire un projet minimal ou de mettre en valeur les textes.
4: Oui, et puis l'accordéon sous cette forme-là, il y a beaucoup plus d'harmonie, beaucoup plus d'accords, c'est beaucoup plus riche.
5: Que
4: l'accordéon qu'il y a sur Java habituellement, je dis pas que c'est l'accordéon pauvre, c'est en harmonie simplement, je veux dire.
5: Ouais, c'est un peu plus, je dirais que c'est un son un peu plus entre guillemets classique, c'est-à-dire il y a en effet un côté de. Bah, il y a plusieurs formes, façons de jouer de l'accordéon, etc. Mais c'est vrai qu'il y a un côté presque un peu virtuose chez Eric et qui peut, il peut prendre un peu la place de n'importe quel membre de l'orchestre et être un orchestre à lui tout seul, quoi.
4: Allez, on écoute Épure. Tiens, voilà le titre qui a donné son nom à l'album. Et puis on se dit à demain. Salut, Erwan.

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0: et pur, extrait de l'album éponyme d'Erwan et Éric Allard-Jacquin. 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
1: 18h sur CFM Radio, le flash Léo Ardourel. Bonsoir Léo.
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3: Bonsoir à tous, elle était la voix des Rita Mitsouko. Catherine Ringer est décédée, emportée par un cancer foudroyant à l'âge de 68 ans. Une artiste hors norme, une figure de la chanson française, Christophe Miedougé.
4: Marcia Baila, Andy, c'est comme ça. Quelques-uns des tubes d'un des groupes phares de la fin du XXe siècle. Un duo composé de Catherine Ringer et de Fred Chichin, ce musicien qui partageait sa vie au moment où ensemble ils avaient créé les Rita Mitsouko en 1979. Avant cela, cette fille d'un peintre et d'une architecte avait exploré plusieurs domaines artistiques, de la danse au cinéma en passant par le théâtre. Rock et rebelle, cette femme de caractère aura marqué son époque. Depuis la mort brutale de Fred Chichin en 2007, elle était moins présente sous le des projecteurs, ponctuant les deux dernières décennies de quelques apparitions sur scène ou plus récemment en interprétant une poignante marseillaise lors du scellement de l'IVG dans la Constitution en mars 2024.
3: Elle était inclassable, irrévérencieuse, profondément française et elle manquera, écrit Emmanuel Macron dans un hommage publié sur X cet après-midi. Dans l'actualité également, 1,5 milliard d'euros contre les violences sexistes et sexuelles, 2,6 milliards pour la protection de l'enfance. Sébastien Lecornu annonce les enveloppes qu'il entend associer à la loi intégrale contre les violences sexistes et sexuelles. Le Premier ministre appelle à maintenir les dépenses de l'État au même niveau qu'en 2026 dans le cadre du prochain budget. Un face-à-face tendu ce matin entre pêcheurs et forces de l'ordre. Des tensions ont éclaté devant le dépôt pétrolier de Fos-sur-Mer bloqué par les professionnels pour dénoncer la hausse des prix du carburant. Manifestation également aujourd'hui des policiers à Paris pour réclamer plus de moyens. C'est une première depuis le début du scandale des violences sexuelles dans le périscolaire à Paris. Un animateur vient d'être condamné à 5 ans de prison dont un enferme pour des agressions sexuelles sur 9 enfants. Une décision qui intervient le même jour que l'audition d'Anne Hidalgo devant la commission d'enquête du Sénat. Et puis, retour à la normale dans les bureaux de poste. L'activité a été très perturbée ce matin à cause d'un problème informatique. Impossible d'affranchir des lettres, de retirer des colis ou même d'acheter des timbres. La faute à une mise à jour qui a échoué durant la nuit. Voilà pour l'info. Excellente fin de journée à tous.
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6: Demain, le ciel va être nuageux, même du brouillard est attendu demain matin, un brouillard assez épais, prudence. Ensuite, ce brouillard va se dissiper, le ciel va rester nuageux. Côté température, ça va baisser, 13 degrés prévus en matinée à Fraisse-sur-Agoute, ce sera 20 degrés dans l'après-midi à Anglès avec le vent de nord-ouest qui se fera une vingtaine de kilomètres heure. Pour la journée de jeudi, le ciel va rester voilé avec donc des nuages tout au long de la journée, des températures plus basses que celles que nous avons connues ces derniers jours. 9 degrés prévus en matinée du côté de la Trivale. Il fera 19 degrés l'après-midi à Espéros. Et puis pour vendredi, de belles éclaircies attendues, un ciel dégagé dans l'après-midi. Le vent de nord-ouest soufflera une vingtaine de kilomètres heure. Contre température, nous attendons entre 11 et 19 degrés pour la journée de vendredi.
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13: Oxygène Intérim vous présente la rubrique emploi et vous souhaite une bonne journée.
6: Nous débuterons ces offres d'emploi à Lacaune où l'on recherche un ouvrier agroalimentaire, homme ou femme. Au sein de l'atelier de fabrication, vous serez amené à travailler sur diverses lignes de production. Plus précisément, vos missions seront de la fabrication, tranchage et conditionnement de produits secs ou frais, salage automatisé des jambons, conditionnement des produits et préparation des commandes. Le poste de travail est en statut debout avec un port de poids plus ou moins important selon le poste occupé, jusqu'à 15 kilos. Vos horaires seront de 7h à 16h. Ils sont variables et modulables. Le travail est un travail intérimaire de 14 jours, 35 heures semaine. Si l'offre vous intéresse, le numéro auprès du Pôle emploi est le 213 WGNX. Je répète, 213 WGNX. Et nous continuons et nous terminons d'ailleurs ces offres d'emploi à Lacaune toujours, où on cherche un employé de ménage, homme ou femme. Vous aurez donc un CDI 20 heures semaine. Les tâches incluent l'entretien ménager complet, le nettoyage des sols et surfaces, l'entretien des sanitaires, le rangement et l'organisation des espaces sur Lacaune et les alentours. Si vous êtes intéressé, vous pouvez consulter l'offre sur le site France Travail avec le numéro 686 25 96 686 25 96.
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1: Aujourd'hui dans nos studios chez CFM Lacaune, on reçoit Pascal Valera. Alors certains le connaissent, c'est le pro de la miniature. On va l'appeler comme ça. Bonjour Pascal.
2: Bonjour.
1: Alors ça te plaît pas, pro de la miniature, mais tu as quand même une collection privée avec plus de 9400 véhicules visibles chez toi directement à Lacaune.
3: Oui, alors je vais revenir sur le terme de pro. Pro, c'est professionnel, j'en vis pas. Donc c'est une passion.
1: Alors un très grand passionné.
3: C'est ça.
1: Quand je dis pro, c'est que tu es vraiment quand même un expert de ce domaine-là.
3: Ah, je suis meilleur là qu'un fission nucléaire.
1: Bon, eh bien il vaut mieux peut-être pour nous d'ailleurs.
3: Chacun son domaine.
1: Alors bien sûr Pascal, je te reçois puisque le salon de la miniature revient à Lacaune. C'est déjà la 11e édition, donc c'est toujours le même week-end, hein. C'est toujours le 3e week-end de septembre, si je ne dis pas de bêtises, 3e ou 4e.
3: Non, ça dépend, c'est en fonction de la journée européenne du patrimoine.
1: Voilà.
3: Bon. On se calque sur les dates. Oui.
1: Donc c'est 19 et 20 septembre, cette année la nouveauté c'est que ce sera à la salle de Bel Air, puisque ça y est, elle est toute neuve, toute belle. On revient aux sources. Alors déjà, quels sont les avantages de cette salle et peux-tu un petit peu nous rappeler ce qu'est le salon de la miniature?
3: Alors les avantages de cette salle, on revient aux sources, je disais tout de suite, parce que la première édition de ce salon a eu lieu à Bel Air.
1: D'accord.
3: C'était il y a 11 ans. Et donc pendant des années, nous avons fait le salon au Boulodrome, qui était une super salle. Mais bon, oui, c'est une vocation surtout de Boulodrome. Et c'est vrai que... on va pas dénigrer le lieu, mais il y a de la poussière.
1: C'est un boulodrome.
3: C'est un boulodrome, tout à fait, tout à fait. Alors que la salle Bel Air, elle, a vraiment un sol dédié à ce que les gens marchent sans relever de poussière. Voilà, donc la salle de Bel Air est, je crois, 6 mètres carrés plus grand que le boulodrome.
1: Donc on rentre un peu plus exposant.
3: On rentre plus exposant, et puis il y a surtout un aménagement qui est plus facile à faire, vu qu'il y a que deux poteaux au milieu, quoi, en fait. Voilà. Mais une fois de plus, je remercie quand même la pétanque Lacaunaise qui nous a pendant 9 ans prêté le boulodrome.
1: Oui, parce qu'en fait, vous avez fait deux éditions à Bel Air, une édition à Saint-Michel. Et puis voilà, et puis toutes les autres au boulodrome. Donc là, c'est retour aux sources à la salle de Bel Air. Donc c'est le 19-20 septembre, tout au long de la journée, 9h-17h. Alors, salon de la miniature. Mais miniature de quoi?
3: Alors, en fait, alors il ne faut pas tout confondre. Les dés à coudre, ce n'est pas de la miniature, ou les poupées ne sont pas de la miniature pour moi. On reste sur quelque chose qui roule, un véhicule.
1: D'accord.
3: Voilà, donc véhicule, ça peut être un avion, hein, ça peut être un bateau. C'est quelque chose qui sert à se véhiculer, comme son nom l'indique. Donc on aura des avions, on aura des bateaux, on aura du train, on aura des camions, des voitures, des tracteurs. Mais toute échelle confondue. Alors que le fil conducteur, moi, de ma collection, c'est l'échelle 1/43e. Tu te rappelles, hein?
1: Alors oui, l'échelle 1/43e, c'est en fait la majorette, c'est ça,
3: non,
1: à peu près. Alors non, c'est au-dessus.
3: On viendra en 12e semaine.
1: Ah, oh, mais c'est pas possible, hein. 11 ans après, je n'y arrive toujours pas.
3: La majorette, on est un peu plus petit, c'est du 1/64e en général.
1: D'accord.
3: C'est plus petit, oui, comme les matchbox. Non, non, 43e, c'est, si on veut le schématiser, c'est la grosse boîte d'allumettes.
1: Ok, voilà.
3: La majorette, la petite boîte d'allumettes, le 18e, la grosse boîte de chaussures. Voilà un petit peu là.
1: Et l'échelle 1, c'est la voiture normale.
3: C'est ça.
1: Je me souviens bien. On a fait beaucoup d'émissions avec Pascal, mais ça ne rentre pas. Qu'est-ce que vous voulez, hein? D'année en année, je m'en souviens pas. Donc l'idée, c'est de vraiment mettre dans un seul lieu tout plein de miniatures de véhicules, de moyens de transport. C'est à la fois pour les passionnés, mais à la fois aussi pour finalement les curieux.
3: Tout à fait. C'est pour ça que l'entrée de ce salon est gratuite, hein, qui va permettre aux gens, par curiosité, de venir faire un tour et pourquoi pas acheter ben, la voiture du grand-père, hein, ou celle du cousin. Hein. Voilà, c'est comme ça que ça commence. Autre chose à préciser aussi, donc la gratuité de ce salon, ça va permettre aux gens de venir nous voir. On a une visibilité supérieure du fait qu'on est sur la nationale.
1: Oui, bien sûr.
3: Ouais, ça, par rapport au boulodrome, on a quand même une visibilité qui est plus importante. Qu'est-ce que je voulais dire de plus que...
1: Alors, la départementale, quand même. C'est pas nationale. Non, je crois pas, quand même. Bon, allez, c'est la nationale. C'est la nationale qui traverse la Lacaune.
3: Ouais, d'accord, on va dire ça.
1: Donc, c'est vrai qu'il y a une plus grosse visibilité. Donc, c'est vrai que c'est l'occasion aussi de faire le curieux, de venir rêver, parce que le monde de la miniature, c'est un petit peu le rêve. Alors, pour certains, ça va être le dé à coudre, et pour d'autres, ça va être tout ce qui est les petites voitures, c'est ça?
3: Oui, alors cette année, il y aura du slot aussi, comme l'année dernière, c'est un circuit.
1: Un circuit auto, alors que ça avait très bien marché, à ce qui paraît, l'année dernière.
3: Oui,
1: il y avait tout le temps du monde.
3: Oui, on a réitéré, bien sûr, le phénomène. Donc, un circuit automobile où les gens vont venir pouvoir s'affronter, tout ça en gratuité, bien sûr, avec les fameuses pédales, pour pouvoir faire courir des voitures ou de rallye ou de course. Enfin, ça va être sympa, ça a été sympa, il n'y a pas de raison que ça ne le soit pas de nouveau.
1: On va voir qui sera le meilleur, si c'est les enfants, les grands-parents, les adultes, on ne sait pas trop en fait, c'est un peu tout le monde, ça dépend. Alors juste, moi je me posais la question, pour donner un ordre d'idée aux curieux comme moi, aux curieuses, c'est combien à peu près le prix d'un véhicule en miniature? Alors je comprends bien que ça va dépendre de la rareté, mais si on a envie finalement de se faire plaisir, allez, moi j'avais une 205, est-ce que une petite 205 des années 80?
3: À partir de 15 euros, on peut se faire plaisir.
1: D'accord, voilà.
3: Le prix se justifie par le réducteur, donc qui l'a réduite en fonction de sa...
1: De sa marque, entre guillemets.
3: En fonction du détail.
1: D'accord.
3: Qu'on va retrouver sur la miniature, et surtout en fonction du nombre de pièces qui ont été éditées. C'est sûr qu'une pièce éditée à 100 exemplaires va avoir un coût supérieur à une pièce qui a été éditée à des milliers d'exemplaires.
1: Donc on pourra venir flâner, découvrir, puis acheter aussi au salon de la miniature, à cette salle de Bel Air. Et puis on peut aussi profiter pour venir voir ta collection privée durant tout le week-end. Elle sera ouverte?
3: Oui, tout à fait.
1: Donc plus de 9400 véhicules, moi j'ai noté. Je suis à peu près...
3: Un peu plus,
1: bah, bon, c'est toujours plus.
3: On est dans la bonne fourchette.
1: D'accord, donc toi tu as quand même une spécialité, je crois, sur le Tour de France et les bus aussi, non?
3: Oui, les bus, le Tour de France, le Monte Carlo, les 24 heures du Mans, la police, la gendarmerie, la poste, le cirque.
1: Bon,
3: oui.
1: Finalement, il a beaucoup de spécialités.
3: C'est des spécialités et ES.
1: Et alors, tu me parlais aussi de cette départementale et de la ville de Lacône. Je crois qu'il y a un partenariat qui est né cette année.
3: Alors effectivement, avec la Fédération française de véhicules d'époque, nous avons travaillé là depuis déjà quelques mois pour que la ville de Lacône obtienne le label ville étape. En fait, quand vous avez un véhicule de collection, donc qui est supérieur à 30 ans, avant c'était 20, maintenant c'est 30 ans, vous avez l'obtention d'une vignette qui vous classifie le véhicule en véhicule d'époque. Et chaque année est édité un livre pour les gens qui ont des véhicules de collection, qui reçoivent chez eux, où il est mentionné, région par région, toutes les villes étapes, à savoir les coordonnées géographiques d'un parking qui leur est attribué, les endroits où ils peuvent se restaurer, les endroits où ils peuvent dormir, et les points d'attractivité, les musées, etc. Voilà, donc cette année, la remise officielle a lieu samedi
1: 19,
3: ouais, à 11h, en présence de Monsieur le maire,
1: donc,
3: la salle Bel Air.
1: Et c'est vrai que c'est assez sympa, parce que finalement aussi, ça veut dire que les conducteurs de véhicules d'époque seront bien accueillis à Lacône.
3: Voilà, donc
1: en passant
3: l'entrée de Lacône sur les panneaux de la ville, il y aura donc la plaque officielle à poser.
1: Donc ça, c'est vrai que c'est aussi un petit plus, et ça montre aussi finalement le travail que tu mènes depuis plusieurs années avec l'association Lacône Miniature.
3: Oui, mais je dirais que c'est juste retour des choses, parce que des véhicules de collection, il en passe beaucoup à Lacône. On a
1: des
3: routes qui sont très appropriées à ça. On a le relais de Fusiez, notre qui reçoit beaucoup de groupes aussi. Donc voilà, c'est bien, ça va dans le sens des choses.
1: Donc si on veut participer à cette remise de plaques, tu me rappelles juste l'heure, parce que je ne l'avais pas.
3: Ce sera 11h.
1: 11h, voilà.
3: 11h le samedi 19, à la salle
1: Bel Air. Le samedi 19, voilà, moi je le note. Qu'est-ce qu'on peut dire de plus? Est-ce qu'on pourra boire un coup, manger un bout à la salle de Bel Air? Est-ce qu'on peut venir passer finalement l'après-midi ou la matinée?
3: Bien sûr. Donc restauration et buvette sur place, avec le food truck L'Estancogagne qui sera là comme chaque année, hein, pour faire régaler les grands et les petits. La restauration, oui, donc jusque-là tout est nickel. C'est calé. Juste dire une chose, c'est que ça commence à être bien plein, puisqu'aujourd'hui je suis à 80 tables de réservées.
1: Oui, j'allais te dire combien d'exposants ou combien de mètres linéaires, parce que c'est pas forcément le nombre d'exposants,
3: non,
1: c'est vraiment le nombre de mètres linéaires qui est le plus intéressant finalement.
3: Ouais. On est à 80 tables de 2 mètres, donc on est déjà 160 mètres linéaires, ça commence à être causant.
1: On commence à mettre quand même quelques modèles réduits, même si c'est pas les plus petits. Et est-ce qu'il y a toutes les tailles là? Tu l'as bien dit, oui, l'as dit au début, mais on va le répéter. On retrouve toutes les tailles de véhicules, donc.
3: On va trouver du Matchbox, enfin du Hot Wheels à 64e, du 43e, bien sûr. On va trouver du 1/18e, même du 1/8e, puisque je connais une 2 chevaux Charleston à la vente, au 8e, donc qui a été réduit 8 fois.
1: Hein, oui, donc, ça paraît logique.
3: Elle fait 7,5 kg, elle est en métal. Ouais, c'est sympa dans sa boîte vitrine. C'est encore une pièce intéressante à acquérir pour celui qui l'a dans le garage, en vrai.
1: En vrai, c'est vrai que c'est plutôt sympathique d'avoir ça après chez soi, voilà, pour pouvoir le voir. Quels sont peut-être les véhicules les plus demandés ? Est-ce que finalement c'est la voiture, le train ? Est-ce que l'avion, par exemple, ça me semble un peu plus niche, mais peut-être pas.
3: Alors le train, c'est sûr, c'est important. Les gens aiment bien le train, donc ça. C'est une valeur sûre. Après, comme j'explique à mes exposants, donc pour revenir sur les exposants, il y a des professionnels et des amateurs, hein, des gens qui ont découvert leur collection parce qu'il y a un décès dans la famille et qui veulent s'en séparer. Et donc, en voiture, je dis à mes exposants, n'amenez pas des Formule 1, quoi. Voilà, les Formule 1 à la conne, c'est pas la base. D'accord. Les gens sont plus amenés à craquer sur une 203, une 403, une Aronde, voilà, des véhicules qu'ils ont eu dans la famille.
1: Ouais, qui rappellent un souvenir plutôt.
3: Bien sûr.
1: Donc on est quand même plutôt sur les voitures.
3: Oui.
1: Et les trains.
3: Oui, alors les camions, il faut dire qu'il y a le Cochonaille Truck, donc là aussi, il y a des amateurs de camions.
1: Alors, il est passé le week-end dernier, du coup, le Cochonaille Truck. Donc...
3: Oui, ça empêche qu'il y a des camions à la conne, puisqu'il y a beaucoup de grumiers, et que les chauffeurs sont aussi amoureux de leur monture.
1: Donc ça, on pourra trouver finalement un peu de tout. Mais moi, j'ai envie de dire, en fait, on a envie de venir rêver. Parce que le salon de la miniature, c'est ça aussi qu'il en ressort quand on y est passé une fois, deux fois, trois fois. En fait, on y va aussi, pour retrouver le véhicule qu'on voyait à l'époque dans la rue ou qu'on a eu ou avec lequel on partait en vacances. C'est vraiment un côté nostalgique quand même.
3: C'est ce qui ressort du musée. Quand les gens sortent du musée, la phrase qu'ils ont tous, c'est « Waouh, vous nous avez fait voyager ». Effectivement, l'histoire de l'automobile est tellement vaste et intéressante et riche, qui n'a pas eu un véhicule. Voilà. On peut ne pas avoir eu un animal de compagnie, mais une voiture, tout le monde en a eu une, et une histoire... de sa voiture, voir ses histoires, tout le monde pourra raconter la sienne. Et c'est vrai que nous, on parle, le plus vieux, c'est le Fardier de Cugnon, des années 1700. Et là, les derniers qui sont rentrés, c'est la nouvelle Twingo, 2026.
1: Voilà. D'accord, ah oui, donc c'est vraiment...
3: On a un éventail très large, oui.
1: On reste vraiment au bout du jour, on ne s'arrête finalement jamais. C'est un domaine qui évolue tout le temps. Et alors, tu me disais aussi, Pascal, toi, tu vas faire beaucoup de salons, tu vas rencontrer beaucoup de professionnels ou d'amateurs, enfin, tu fais partie de ce domaine-là. Est-ce que le salon de la Cône, il commence aussi à avoir une certaine réputation ? Je me doute, parce que quand même, il y a pas mal d'exposants, enfin, il y a pas mal de maîtres linéaires, donc bon.
3: Oui, et puis, donc, on est quand même dans une situation géographique qui est exceptionnelle. Hein,
1: idéale ? Est-ce qu'on peut dire idéal ? Oui, j'ai envie de dire idéal.
3: On peut dire idéal.
1: Sur notre national D622.
3: on est à la croisée de l'Hérault, du Tarn et de l'Aveyron, donc c'est quand même important. Donc on gravite avec des gens qui sont beaucoup plus loin et proches de nous par la situation géographique. Alors c'est vrai qu'il y a quelques années, quand on a commencé à mettre en place ce salon...
1: C'était inconnu. Est-ce que je peux dire que c'était inconnu ?
3: C'était inconnu. Il y avait la Cône... Gens, alors moi je me plais à dire la Cône les Bains, j'en connais la Cône dans le Tarn, c'est le même.
1: C'est vrai qu'on peut dire la Cône les Bains, c'est vrai.
3: Mais bon, ils étaient trois exposants.
1: Oui.
3: La première année,
1: trois exposants, donc on voit aussi le chemin parcouru. Donc on peut participer, je le rappelle, à tout gratuitement, 9h, 17h. On peut se faire plaisir en achetant finalement des véhicules à petit prix, juste pour se faire plaisir si on est curieux, mais... Si on est vraiment des amateurs, on va aussi trouver des pièces un petit peu rares, des pièces un petit peu recherchées. On va pouvoir s'amuser avec ce circuit automobile, manger un bout, aller voir ta collection et te rencontrer aussi, c'est pas mal. Pascal, si on ne te connaît pas, tu seras sur place, oui, c'est sûr.
3: Je serai sur place au niveau du salon.
1: Du salon.
3: Mon épouse va gérer le musée.
1: Et donc on pourra te rencontrer, parce que c'est ça aussi, discuter avec des passionnés, c'est aussi ce qu'on vient rechercher. Peut-être avant de terminer... Et t'aimes à le rappeler, et je trouve que c'est important, les manifestations n'ont pas lieu s'il n'y a pas des aides financières, et c'est les sponsors qui sont là pour aider toutes les animations, et notamment la 11e édition du Salon de la Miniature. Alors nous rappeler un petit peu, qui sont les sponsors de cette année ?
3: Alors les sponsors cette année sont la ville de la Cône, bien sûr, hein, pour le prêt de la salle Bel Air. Hein. C'est pas toutes les communautés qui offrent cette possibilité. Hein, souvent il est loup. Il a déjà le budget plus le même. Je veux remercier le relais de Fusiès, partenaire depuis le premier jour, ainsi que les Salaisons Auberti et Garrick de Brassac, Carrefour Market, la boutique Epsilon. Je voudrais aussi remercier Autosur, la boulangerie Laminal, le château de Calmes, Franck avec le terroir, Arias Assurance Isabelle Bonnet, les garages de Vialaret de la Cône et de Brassac, le magasin Pulsat à la Cône et Seguin Froid Concept.
1: Donc voilà, qui t'aide aussi à pouvoir réaliser ce salon de la miniature et continuer à ce qu'il puisse évoluer. Peut-être le mot de la fin. Alors chaque année, je te demande le véhicule que tu rêves d'avoir et chaque année, il change. Donc est-ce que chaque fois, tu arrives à les trouver ou est-ce que tu rêves à beaucoup de véhicules?
3: Je suis arrivé à un point où je ne rêve plus. Non, je cherche plus. Comme je dis aux gens, et qu'est-ce qui vous manque? Mais il en manque tellement. C'est pas comme si je faisais la collection des albums du John l'idée.
1: Voilà. À un moment, on arrive au bout.
3: Voilà, peut-être il y aura un super best-of dans quelques temps, mais voilà, ça va s'arrêter là. Alors que là, bon, comme je l'ai signalé tout à l'heure, la nouvelle voiture sort, la Twingo électrique, sa miniature est là. Donc, ça va être tout le temps une recomposition du musée. Mais les murs n'étant pas extensibles, tant qu'il y a de la place, il y a de l'espoir.
1: D'accord.
3: Voilà. Donc, la dernière qui va arriver, je ne sais pas.
1: C'est celle que tu trouveras.
3: C'est la surprise. Je ne cherche plus, elle tape à la porte.
1: Et peut-être alors juste le mot de la fin. Qu'est-ce que tu peux dire à nos auditeurs, auditrices pour qu'ils viennent à cette 11e édition du Salon de la Miniature? Donc je le rappelle, 19 et 20 septembre, ça se passe à la salle de Bel Air, à la Côte.
3: Alors venez nombreux, n'hésitez pas à poser des questions aux professionnels sur place. S'il y a un modèle que vous cherchez, ils vous diront s'il est disponible ou pas. Si c'est possible, si c'est un Graal ou s'il est accessible, ils vous donneront les tenants, les aboutissants pour pouvoir bien sûr trouver la pièce qui vous tient à cœur d'acquérir. N'hésitez pas à venir me voir aussi si vous avez chez vous des lots de voitures que vous savez pas qu'en faire entre guillemets. Amenez-moi les, je vous les coterai, je vous dirai un petit peu ce que ça vaut, ce que vous pouvez en tirer. Et si des fois, c'est du 43e que je possède pas, c'est avec plaisir que j'essaierai d'en faire l'acquisition.
1: Eh bien parfait, merci beaucoup Pascal Valera, je le rappelle, de Lacone Miniature, et on pourra te retrouver, et bien sûr on retrouve aussi ta collection, et tout cela c'est le 19 et 20 septembre pour le Salon de la Miniature. Merci beaucoup.
3: Merci à vous.

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1: Bonsoir à tous, elle était la voix des Rita Mitsouko. Catherine Ringer est décédée, emportée par un cancer foudroyant à l'âge de 68 ans. Une artiste hors norme, une figure de la chanson française, Christophe Miedouger.
2: Marcia Baila, Andy, c'est comme ça. Quelques-uns des tubes d'un des groupes phares de la fin du XXe siècle. Un duo composé de Catherine Ringer et de Fred Chichin, ce musicien qui partageait sa vie au moment où ensemble ils avaient créé les Rita Mitsouko en 1979. Avant cela, cette fille d'un peintre et d'une architecte avait exploré plusieurs domaines artistiques, de la danse au cinéma en passant par le théâtre. Rock et rebelle, cette femme de caractère aura marqué son époque. Depuis la mort brutale de Fred Chichin en 2007, elle était moins présente sous le feu des projecteurs, ponctuant les deux dernières décennies de quelques apparitions sur scène ou plus récemment en interprétant une poignante Marseillaise lors du scellement de l'IVG dans la Constitution en mars 2024.
1: Elle était inclassable, irrévérencieuse, profondément française et elle manquera, écrit Emmanuel Macron dans un hommage publié sur X cet après-midi. Dans l'actualité également, 1,5 milliard d'euros contre les violences sexistes et sexuelles, 2,6 milliards pour la protection de l'enfance. Sébastien Lecornu annonce les enveloppes qu'il entend associer à la loi intégrale contre les violences sexistes et sexuelles. Le Premier ministre appelle à maintenir les dépenses de l'État au même niveau qu'en 2026 dans le cadre du prochain budget. Un face-à-face tendu ce matin entre pêcheurs et forces de l'ordre. Des tensions ont éclaté devant le dépôt pétrolier de Fos-sur-Mer bloqué par les professionnels pour dénoncer la hausse des prix du carburant. Manifestation également aujourd'hui des policiers à Paris pour réclamer plus de moyens. C'est une première depuis le début du scandale des violences sexuelles dans le périscolaire à Paris. Un animateur vient d'être condamné à 5 ans de prison dont un enferme pour des agressions sexuelles sur 9 enfants. Une décision qui intervient le même jour que l'audition d'Anne Hidalgo devant la commission d'enquête du Sénat. Et puis, retour à la normale dans les bureaux de poste. L'activité a été très perturbée ce matin à cause d'un problème informatique. Impossible d'affranchir des lettres, de retirer des colis ou même d'acheter des timbres. La faute à une mise à jour qui a échoué durant la nuit. Voilà pour l'info. Excellente fin de journée à tous.
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0: Bonsoir à tous, il est 19h, on parle de sport tout de suite avec Olivier Freys.
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0: Bonsoir Olivier.
2: Bonsoir à tous. Lens se sépare déjà de son entraîneur. Les Bleus veulent poursuivre sur leur lancée à l'Euro de volley. Et l'hommage ce soir au navigateur Charlie Dalin, c'est l'actu sport du jour. Le foot, Dino Topmöller, déjà débarqué par la direction du RC Lens après seulement 4 matchs de Ligue 1, un match remporté en Ligue des Champions et la victoire cet été lors du Trophée des Champions. D'après l'équipe, l'entraîneur des 100 et or ne sera pas sur le banc pour le déplacement des Lensois à Monaco vendredi soir. C'est son adjoint Yannick Cahuzac qui pourrait prendre la succession, au moins temporairement, selon le quotidien sportif. Et puis le Vélodrome n'est toujours pas plein pour le choc de dimanche soir. Il restait encore 7500 places dans l'enceinte marseillaise pour la réception du Paris Saint-Germain en clôture de la 5e journée de Ligue 1. Un manque d'engouement inhabituel, mais qui s'explique peut-être par les résultats décevants de l'OM, actuellement 13e du championnat. L'équipe de France de volleyball va-t-elle poursuivre son sans-faute à l'Euro ? Invaincue depuis le début de la compétition, les Bleus disputent ce soir leur 4e match de la phase de groupe. Ils affrontent l'Allemagne, elle aussi invaincue, et leader du groupe d'ores et déjà qualifié. Le tennis, Diane Paris dispute cette nuit le deuxième tour du tournoi mexicain de Guadalajara. La numéro 1 française est opposée à l'américaine Peyton Stearns. Et puis au tournoi de Sao Paulo au Brésil, entrée en lice ce soir de la française Chloé Paquet face à l'argentine Jasmine Hortensi. En basket, Monaco se tourne vers le comité national olympique et sportif français après avoir vu son dossier refusé pour intégrer le National 1. La fédération française a en effet refusé d'engager Monaco en 3e division. La FFBB estime ne pas avoir les garanties financières suffisantes. L'émotion est de magnifiques images au large du Finistère. Le monde de la voile rend hommage ce soir à Charlie Dalin, chez lui à Concarneau et dans la baie de la Forêt. Une grande parade nautique suivie du survol de la baie par la patrouille de France. Le dernier vainqueur du Vendée Globe est mort en juin dernier des suites d'un cancer. Il avait seulement 42 ans. Bonne soirée.
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C'était Joe Cocker sur CFM Lacone. Et ce week-end, 19 et 20 septembre, c'est la journée européenne du patrimoine. Et bien sûr, sur notre territoire, il y aura plein d'animations à l'occasion des journées européennes du patrimoine. Donc, vous pourrez partir à la découverte des lieux qui racontent l'histoire, les savoir-faire et les richesses du territoire. Ils vous ouvrent leurs portes. Le centre d'interprétation des mégalithes à Murat, le château de la Barbacane à Espéros, la filature Ramon à Lacone, Lacone miniature à Lacone aussi, moulin de Narul à Nage, musée de la vie paysanne au Languedoc à Nage, rue Montagnier, le musée des mémoires laconaises bien sûr à Lacone et les Salaisons au Bercy, là aussi à Lacone. Pour découvrir tout le programme des Journées Européennes du Patrimoine, c'est sur le site de destination au Languedoc et vous avez tous les renseignements auprès de vos bureaux d'information touristique.

très belle soirée à l'écoute de CFM Lacone. Ce dimanche 20 septembre, on vous attend à Lacone, à la salle Saint-Michel, toute la journée de 10h à 17h pour la journée des familles. Et cette année, la journée des familles se place sous le signe du cirque. Une journée conviviale, ludique pour petits et grands, mais aussi l'occasion de s'informer, échanger, partager autour de la parentalité, de la cohésion familiale. Tout au long de la journée, des initiations aux comptines et aux chants avec la chorale Cantadis, un coin lecture à la médiathèque municipale de l'enfant sauvage, un espace parentalité avec des professionnels, des jeux géants en bois pour toute la famille avec jeux rêves animation et la présentation de l'offre Famille Plus par l'office de tourisme. Et puis en matinée, notez qu'il y aura un éveil musical avec le relais petite enfance des Hautes Terres d'Oc, un café philo aussi parentalité avec Benjamin Blanc, animateur socio-éducatif. À midi, un atelier cuisine par enfant avec le food truck Cuisine Cost. Vous pourrez vous restaurer sur place. Et l'après-midi, une initiation au cirque avec la ZMAM, l'école de cirque de Mazamé. Un parcours de psychomotricité avec le relais petite enfance des Hautes Terres d'Oc et un stand de maquillage et décoration de masques. Et puis à 16h30, un grand spectacle de cirque par les intervenants, donc de l'école de cirque de Mazamé. N'hésitez pas, c'est dimanche toute la journée pour voir le programme en intégralité. C'est notamment sur votre application Intramuros.

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Mickey 3D, le titre Un idiot sous la pluie. Tiens, une idée pour celles et ceux qui aiment bien chiner. Il y a un vide maison au 34 avenue de Noroy à Lacône à partir de demain jusqu'au 20 septembre de 10h à 18h. Isabelle et Sam vous reçoivent à vendre des meubles, du vintage, des vieux outils de la vaisselle, tout plein d'objets bien sûr qui composent une maison. Donc le vide maison 34 avenue de Noroy à Lacône, c'est du 16 au 20 septembre.

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1: L'actualité, c'est avec Elsa Rueau, il est 20h. Bonsoir Elsa.
2: Bonsoir à tous. Des dizaines et des dizaines de bateaux dans la baie de Concarneau pour un dernier hommage à Charlie Dalin. Une grande parade nautique accompagnée dans les airs par la patrouille de France et des milliers de personnes sur la côte. L'événement se termine dans sa ville du Finistère, un peu plus de 3 mois après la mort du skipper, lui qui avait remporté le dernier Vendée Globe alors qu'il luttait contre un cancer. Ils exigent des moyens face à l'urgence climatique après un été de tous les records et alors que l'on dépasse encore 35 degrés sur le sud cet après-midi. Une cinquantaine d'associations, d'ONG et de syndicats manifestent ce soir devant le ministère de l'Économie. Première action avant des mobilisations partout en France prévues le 26 septembre prochain. D'autres mobilisations à Paris aujourd'hui, notamment celle des policiers. Ils étaient plusieurs milliers rassemblés à l'appel du syndicat Alliance pour demander plus de moyens. Leur représentant reçu par le ministre de l'Intérieur Laurent Nunez, suivi en ce moment du syndicat Unité. 1,5 milliard d'euros pour lutter contre les violences sexistes et sexuelles en 2027. C'est la promesse du Premier ministre. Dans une tribune au Monde, Sébastien Lecornu l'assure. La mort de Liana nous oblige. Il détaille les montants destinés à la loi intégrale qui sera examinée à l'Assemblée à partir de début octobre. Le texte prévoit notamment le recrutement de 300 magistrats et de maintenir le budget aux associations. Le chef du gouvernement annonce aussi plus de 2,5 milliards d'euros pour la protection de l'enfance. La première promotion du nouveau service militaire s'appellera Henri Ferté, du nom de ce jeune résistant fusillé par les nazis en 1943. Emmanuel Macron l'a annoncé depuis la base aérienne d'Orange en fin de matinée. Le chef de l'État précise qu'à l'avenir, chaque promotion du service national portera le nom d'un compagnon de la libération. Et puis Emmanuel Macron a aussi salué aujourd'hui la disparition de Catherine Ringer, une chanteuse inclassable, irrévérencieuse et profondément française. De nombreux hommages à cette icône de la musique, voix des Rita Mitsouko depuis l'annonce de son décès à 68 ans. C'est la fin de ce flash. Bonne soirée.
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1: Merci d'être là sur CFM Lacône. Je vous souhaite une très belle soirée. On parle de gym convivial. Ça se passe à l'EHPAD de Lacône. C'est ouvert aux personnes de plus de 60 ans. Donc n'hésitez pas, c'est tous les vendredis de 15h à 16h. Ça se passe à la salle d'animation donc de la maison de retraite à Lacône. C'est gratuit puisque c'est une action financée par la commission des financeurs. Si vous voulez en savoir plus, n'hésitez pas à contacter Amandine Maury au 06 73 87 61 53. 06 73 87 61 53 pour donc faire cette gym conviviale tous les vendredis après-midi.

Why can't you sleep? The Kid Laroi, c'était Sleep sur CFM Lacone. Je vous souhaite bien de passer une agréable soirée en notre compagnie. Tout à l'heure à 21h, il y aura la météo, les offres d'emploi. Il sera aussi question du salon de la miniature dans le MAG à découvrir d'ici quelques minutes. En attendant, on se fait plaisir avec notamment Alain Bachelon. Très belle soirée.

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2: Demain, le ciel va être nuageux, même du brouillard est attendu demain matin, un brouillard assez épais, prudence. Ensuite, ce brouillard va se dissiper, le ciel va rester nuageux. Côté température, ça va baisser, 13 degrés prévus en matinée à Fraisse-sur-Agoute, ce sera 20 degrés dans l'après-midi à Anglès avec le vent de nord-ouest qui se fera une vingtaine de kilomètres heure. Pour la journée de jeudi, le ciel va rester voilé avec donc des nuages tout au long de la journée et des températures plus basses que celles que nous avons connues ces derniers jours. 9 degrés prévus en matinée du côté de la Trivale. Il fera 19 degrés l'après-midi à Espéros. Et puis pour vendredi, de belles éclaircies attendues, un ciel dégagé dans l'après-midi. Le vent de nord-ouest soufflera une vingtaine de kilomètres heure. Quant aux températures, nous attendons entre 11 et 19 degrés pour la journée de vendredi.
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9: Oxygène Intérim vous présente la rubrique emploi et vous souhaite une bonne journée.
2: Nous débuterons ces offres d'emploi à Lacaune où l'on recherche un ouvrier agroalimentaire, homme ou femme. Au sein de l'atelier de fabrication, vous serez amené à travailler sur diverses lignes de production. Plus précisément, vos missions seront de la fabrication, tranchage et conditionnement de produits secs ou frais, salage automatisé des jambons, conditionnement des produits et préparation des commandes. Le poste de travail est en statut debout avec un port de poids plus ou moins important selon le poste occupé, jusqu'à 15 kilos. Vos horaires seront de 7h à 16h. Ils sont variables et modulables. Le travail est un travail intérimaire de 14 jours, 35 heures semaine. Si l'offre vous intéresse, le numéro auprès du Pôle emploi est le 213 WGNX. Je répète, 213 WGNX. Et nous continuons et nous terminons d'ailleurs ces offres d'emploi à Lacaune toujours, où on cherche un employé de ménage, homme ou femme. Vous aurez donc un CDI 20 heures semaine. Les tâches incluent l'entretien ménager complet, le nettoyage des sols et surfaces, l'entretien des sanitaires, le rangement et l'organisation des espaces sur Lacaune et les alentours. Si vous êtes intéressé, vous pouvez consulter l'offre sur le site France Travail avec le numéro 686 25 96 686 25 96.
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1: Aujourd'hui dans nos studios chez CFM Lacaune, on reçoit Pascal Valera. Alors certains le connaissent, c'est le pro de la miniature, on va l'appeler comme ça. Bonjour Pascal.
2: Bonjour.
1: Alors ça te plaît pas, pro de la miniature, mais tu as quand même une collection privée avec plus de 9400 véhicules visibles chez toi directement à Lacaune.
3: Oui, alors je vais revenir sur le terme de pro. Pro, c'est professionnel. J'en vis pas. Donc c'est une passion.
1: Alors un très grand passionné.
3: C'est ça.
1: Quand je dis pro, c'est que tu es vraiment quand même un expert de ce domaine-là.
3: Ah, je suis meilleur là qu'un fission nucléaire.
1: Bon, eh bien, il vaut mieux peut-être pour nous d'ailleurs.
3: Chacun son domaine.
1: Alors bien sûr, Pascal, je te reçois puisque le Salon de la Miniature revient à Lacaune. C'est déjà la 11e édition. Donc c'est toujours le même week-end. Hein. C'est toujours le 3e week-end de septembre, si je ne dis pas de bêtises. 3e ou 4e?
3: Non, ça dépend. C'est en fonction de la journée européenne
1: du patrimoine. Voilà.
3: Bon. On se calque sur les dates. Oui.
1: Donc c'est 19 et 20 septembre. Cette année, la nouveauté, c'est que ce sera à la salle de Bel Air, puisque ça y est, elle est toute neuve, toute belle.
3: On revient aux sources.
1: Alors déjà, quels sont les avantages de cette salle et peux-tu un petit peu nous rappeler ce qu'est le Salon de la Miniature?
3: Alors les avantages de cette salle, on revient aux sources, je disais tout de suite, parce que la première édition de ce salon a eu lieu à Bel Air.
1: D'accord.
3: C'était il y a 11 ans. Et donc pendant des années, nous avons fait le salon au Boulodrome, qui était une super salle. Mais bon, oui, c'est une vocation surtout de Boulodrome. Et c'est vrai que... On va pas dénigrer le lieu, mais il y a de la poussière.
1: C'est un boulodrome.
3: C'est un boulodrome, tout à fait. Alors que la salle Bel Air, elle, a vraiment un sol dédié à ce que les gens marchent sans relever de poussière. Voilà, donc la salle de Bel Air est, je crois, 6 mètres carrés plus grand que le boulodrome.
1: Donc on rentre un peu plus exposant.
3: Et puis il y a surtout un aménagement qui est plus facile à faire, vu qu'il y a que deux poteaux au milieu, quoi, en fait. Voilà. Mais une fois de plus, je remercie quand même la pétanque Lacaunaise qui nous a pendant 9 ans prêté le boulodrome.
1: Oui, parce qu'en fait, vous avez fait deux éditions à Bel Air, une édition à Saint-Michel. Et puis voilà, et puis toutes les autres au boulodrome. Donc là, c'est retour aux sources à la salle de Bel Air. Donc c'est le 19-20 septembre, tout au long de la journée, 9h-17h. Alors, Salon de la Miniature, mais miniature de quoi?
3: Alors, il ne faut pas tout confondre. Les dés à coudre, ce n'est pas de la miniature, ou les poupées ne sont pas de la miniature pour moi. On reste sur quelque chose qui roule, un véhicule.
1: D'accord.
3: Voilà, donc véhicule, ça peut être un avion, hein, ça peut être un bateau. C'est quelque chose qui sert à se véhiculer, comme son nom l'indique. Donc on aura des avions, on aura des bateaux, on aura du train, on aura des camions, des voitures, des tracteurs, mais toute échelle confondue. Alors que le fil conducteur, moi, de ma collection, c'est l'échelle 1/43e. Tu te rappelles, hein?
1: Alors oui, l'échelle 1/43e, c'est en fait la majorette, c'est ça,
3: non,
1: à peu près. Alors non, c'est au-dessus.
3: On viendra en 12e semaine.
1: Oh, mais c'est pas possible. Hein. 11 ans après, je n'y arrive toujours pas.
3: La majorette, on est un peu plus petit, c'est du 64e en général.
1: D'accord.
3: C'est plus petit, oui, comme les matchbox. Non, non, 43e, c'est, si on veut le schématiser, c'est la grosse boîte d'allumettes.
1: Ok, voilà.
3: La majorette, la petite boîte d'allumettes, le 18e, la grosse boîte de chaussures. Voilà un petit peu la
1: Et l'échelle 1, c'est la voiture normale.
3: Je me souviens bien.
1: On a fait beaucoup d'émissions avec Pascal, mais ça ne rentre pas. Qu'est-ce que vous voulez, hein? D'année en année, je ne m'en souviens pas. Donc l'idée, c'est de vraiment mettre dans un seul lieu tout plein de miniatures de véhicules, de moyens de transport. C'est à la fois pour les passionnés, mais à la fois aussi pour finalement les curieux.
3: Tout à fait. C'est pour ça que l'entrée de ce salon est gratuite, hein, qui va permettre aux gens, par curiosité, de venir faire un tour et pourquoi pas acheter la voiture du grand-père, hein, ou celle du cousin. Hein. Voilà, c'est comme ça que ça commence. Autre chose à préciser aussi, donc la gratuité de ce salon, ça va permettre aux gens de venir nous voir. On a une visibilité supérieure du fait qu'on est sur la nationale.
1: Oui, bien sûr.
3: Hein, ça, par rapport au boulodrome, on a quand même une visibilité qui est plus importante. Qu'est-ce que je voulais dire de plus que...
1: Alors, la départementale, quand même. C'est pas nationale. Non, je crois pas, quand même.
3: Bon,
1: allez, c'est la nationale.
3: C'est la 1622.
1: C'est la nationale qui traverse Lacaune.
3: Ouais, d'accord, on va dire ça.
1: Donc, c'est vrai qu'il y a une plus grosse visibilité. Donc, c'est vrai que c'est l'occasion aussi de faire le curieux, de venir rêver, parce que le monde de la miniature, c'est un petit peu le rêve. Alors, pour certains, ça va être le dé à coudre, et pour d'autres, ça va être tout ce qui est les petites voitures, c'est ça?
3: Oui, alors cette année, il y aura du slot aussi, comme l'année dernière, c'est un circuit.
1: Un circuit auto, alors que ça avait très bien marché, à ce qui paraît, l'année dernière.
3: Oui,
1: il y avait tout le temps du monde.
3: Oui, on a réitéré, bien sûr, le phénomène. Donc, un circuit automobile où les gens vont venir pouvoir s'affronter, tout ça en gratuité, bien sûr, avec les fameuses pédales, pour pouvoir faire courir des voitures, ou de rallye, ou de course. Enfin, ça va être sympa, ça a été sympa, il n'y a pas de raison que ça ne le soit pas de nouveau.
1: On va voir qui sera le meilleur, si c'est les enfants, les grands-parents, les adultes, on ne sait pas trop en fait, c'est un peu tout le monde, ça dépend. Alors juste, moi je me posais la question, pour donner un ordre d'idée aux curieux comme moi, aux curieuses, c'est combien à peu près le prix d'un véhicule en miniature? Alors je comprends bien que ça va dépendre de la rareté, mais si on a envie finalement de se faire plaisir, allez, moi j'avais une 205, est-ce que une petite 205 des années 80,
3: à partir de 15 euros, on peut se faire plaisir?
1: D'accord, voilà.
3: Le prix se justifie par le réducteur, donc qui l'a réduite en fonction de sa
1: marque, entre guillemets,
3: en fonction du détail.
1: D'accord.
3: Qu'on va retrouver sur la miniature, et surtout en fonction du nombre de pièces qui ont été éditées. C'est sûr qu'une pièce éditée à 100 exemplaires va avoir un coût supérieur à une pièce qui a été éditée à des milliers d'exemplaires.
1: Donc on pourra venir flâner, découvrir, puis acheter aussi au salon de la miniature, à cette salle de Bel Air. Et puis on peut aussi profiter pour venir voir ta collection privée durant tout le week-end. Elle sera ouverte?
3: Oui, tout à fait.
1: Donc plus de 9400 véhicules, moi j'ai noté. Je suis à peu près...
3: Un peu plus,
1: bah, bon, c'est toujours plus.
3: On est à la bonne fourchette.
1: D'accord, donc toi tu as quand même une spécialité, je crois, sur le Tour de France et les bus aussi, non?
3: Oui, les bus, le Tour de France, le Monte Carlo, les 24 heures du Mans, la police, la gendarmerie, la poste, le petit cirque. Oui.
1: Finalement, il a beaucoup de spécialités.
3: C'est des spécialités et ES.
1: Et alors, tu me parlais aussi de cette départementale et de la ville de Lacône. Je crois qu'il y a un partenariat qui est né cette année.
3: Alors effectivement, avec la Fédération française de véhicules d'époque, nous avons travaillé là depuis déjà quelques mois pour que la ville de Lacône obtienne le label ville d'étape. En fait, quand vous avez un véhicule de collection, donc qui est supérieur à 30 ans, avant c'était 20, maintenant c'est 30 ans, vous avez l'obtention d'une vignette qui vous classifie le véhicule en véhicule d'époque. Et chaque année est édité un livre pour les gens qui ont des véhicules de collection, qui reçoivent chez eux, où il est mentionné, région par région, toutes les villes étapes, à savoir les coordonnées géographiques d'un parking qui leur est attribué, les endroits où ils peuvent se restaurer, les endroits où ils peuvent dormir, et les points d'attractivité, les musées, etc. Voilà, donc cette année, la remise officielle a lieu samedi
1: 19,
3: ouais, à 11h, en présence de Monsieur le maire,
1: donc,
3: à la salle Bel Air.
1: Et c'est vrai que c'est assez sympa, parce que finalement aussi, ça veut dire que les conducteurs de véhicules d'époque seront bien accueillis à Lacône.
3: Voilà, donc en passant l'entrée de Lacône, sur les panneaux de la ville, il y aura donc la plaque officielle à poser.
1: Donc ça, c'est vrai que c'est aussi un petit plus, et ça montre aussi finalement le travail que tu mènes depuis plusieurs années avec l'association Lacône Miniature.
3: Oui, mais je dirais que c'est juste retour des choses, parce que des véhicules de collection, il en passe beaucoup à Lacône. On a des routes qui sont très appropriées à ça. On a le relais de Fusiez, notamment, qui reçoit beaucoup de groupes aussi. Donc voilà, c'est bien, ça va dans le sens des choses.
1: Donc si on veut participer à cette remise de plaques, tu me rappelles juste l'heure, parce que je ne l'avais pas.
3: C'est ça, 11h.
1: 11h, voilà.
3: 11h, le samedi 19, à la salle
1: Bel Air. Le samedi 19, voilà, moi je le note. Qu'est-ce qu'on peut dire de plus? Est-ce qu'on pourra boire un coup, manger un bout à la salle de Bel Air? Est-ce que, voilà, on peut venir passer finalement l'après-midi ou la matinée?
3: Bien sûr. Donc restauration et buvette sur place, avec le food truck L'Estanco Gagne, qui sera là comme chaque année, hein, pour faire régaler les grands et les petits. La restauration, oui, donc jusque-là, tout est nickel. C'est calé. Juste dire une chose, c'est que ça commence à être bien plein, puisqu'aujourd'hui, je suis à 80 tables de réservées.
1: Oui, j'allais te dire combien d'exposants ou combien de mètres linéaires, parce que ce n'est pas forcément le nombre d'exposants,
3: non,
1: c'est vraiment le nombre de mètres linéaires qui est le plus intéressant, finalement.
3: Ouais. On est à 80 tables de 2 mètres, donc on est déjà à 160 mètres linéaires, ça commence à être causant.
1: On commence à mettre quand même quelques modèles réduits, même si c'est pas les plus petits. Et est-ce qu'il y a toutes les tailles là? Tu l'as bien dit, l'as dit au début, mais on va le répéter. On retrouve toutes les tailles de véhicules, donc.
3: On va trouver du Matchbox, enfin du Hot Wheels à 64e, du 43e, bien sûr. On va trouver du 1/18e, même du 1/8e, puisque je connais une 2 chevaux Charleston à la vente, au 8e, donc qui a été réduit 8 fois.
1: Hein, oui, donc, ça paraît logique.
3: Elle fait 7,5 kg, elle est en métal. Ouais, c'est sympa dans sa boîte vitrine. C'est encore une pièce intéressante à acquérir pour celui qui l'a dans le garage, en vrai.
1: En vrai, c'est vrai que c'est plutôt sympathique d'avoir ça après chez soi, voilà, pour pouvoir le voir. Quels sont peut-être les véhicules les plus demandés ? Est-ce que finalement c'est la voiture, le train ? Est-ce que l'avion, par exemple, ça me semble un peu plus niche, mais peut-être pas ?
3: Alors le train, c'est sûr, c'est important. Les gens aiment bien le train, donc ça. C'est une valeur sûre. Après, comme j'explique à mes exposants, donc pour revenir sur les exposants, il y a des professionnels et des amateurs, hein, des gens qui ont découvert leur collection parce qu'il y a un décès dans la famille et qui veulent s'en séparer. Et donc, en voiture, je dis à mes exposants, n'amenez pas des Formule 1, quoi. Voilà, les Formule 1 à la conne, c'est pas la base. D'accord. Les gens sont plus amenés à craquer sur une 203, une 403, une Aronde, voilà, des véhicules qu'ils ont eu dans la famille.
1: Ouais, qui rappellent un souvenir plutôt.
3: Bien sûr.
1: Donc on est quand même plutôt sur les voitures.
3: Oui.
1: Et les trains.
3: Oui, alors les camions, il faut dire qu'il y a le Cochonaille Truck, donc là aussi, il y a des amateurs de camions.
1: Alors, il est passé le week-end dernier, du coup, le Cochonaille Truck. Donc...
3: Oui, ça empêche qu'il y a des camions à la conne, puisqu'il y a beaucoup de grumiers, et que les chauffeurs sont aussi amoureux de leur monture.
1: Donc ça, on pourra trouver finalement un peu de tout. Mais moi, j'ai envie de dire, en fait, on a envie de venir rêver. Parce que le salon de la miniature, c'est ça aussi qu'il en ressort quand on y est passé une fois, deux fois, trois fois. En fait, on y va aussi, pour retrouver le véhicule qu'on voyait à l'époque dans la rue ou qu'on a eu ou avec lequel on partait en vacances. C'est vraiment un côté nostalgique quand même.
3: C'est ce qui ressort du musée. Quand les gens sortent du musée, la phrase qu'ils ont tous, c'est « Waouh, vous nous avez fait voyager ». Effectivement, l'histoire de l'automobile est tellement vaste et intéressante et riche, qui n'a pas eu un véhicule. Voilà. On peut ne pas avoir eu un animal de compagnie, mais une voiture, tout le monde en a eu une, et une histoire... de sa voiture, voir ses histoires, tout le monde pourra compter la sienne. Et c'est vrai que nous, on parle, le plus vieux, c'est le Fardier de Cugnon, des années 1700. Et là, les derniers qui sont rentrés, c'est la nouvelle Twingo, 2026.
1: Voilà. D'accord, ah oui, donc c'est vraiment...
3: On a un éventail très large, oui.
1: On reste vraiment au bout du jour, on ne s'arrête finalement jamais. C'est un domaine qui évolue tout le temps. Et alors, tu me disais aussi, Pascal, toi, tu vas faire beaucoup de salons, tu vas rencontrer beaucoup de professionnels ou d'amateurs, enfin, tu fais partie de ce domaine-là. Est-ce que le salon de la Conne, il commence aussi à avoir une certaine réputation ? Je me doute, parce que quand même, il y a pas mal d'exposants, enfin, il y a pas mal de maîtres linéaires, donc bon.
3: Oui, et puis, donc, on est quand même dans une situation géographique qui est exceptionnelle. Hein,
1: idéale ? Est-ce qu'on peut dire idéal ? Oui, j'ai envie de dire idéal.
3: On peut dire idéal.
1: Sur notre national D622.
3: On est à la croisée de l'Hérault, du Tarn et de l'Aveyron, donc c'est quand même important. Donc on gravite avec des gens qui sont beaucoup plus loin et proches de nous par la situation géographique. Alors c'est vrai qu'il y a quelques années, quand on a commencé à mettre en place ce salon...
1: C'était inconnu. Est-ce que je peux dire que c'était inconnu ?
3: C'était inconnu. Il y avait la Conne... alors moi je me plais à dire la Conne les Bains, j'en connais la Conne dans le Tarn, c'est le même.
1: C'est vrai qu'on peut dire la Conne les Bains, c'est vrai.
3: Mais bon, ils étaient trois exposants.
1: Oui.
3: La première année.
1: La première année, trois exposants, donc on voit aussi le chemin parcouru. Donc on peut participer, je le rappelle, à tout gratuitement, 9h, 17h. On peut se faire plaisir en achetant finalement des véhicules à petit prix, juste pour se faire plaisir si on est curieux, mais. Si on est vraiment des amateurs, on va aussi trouver des pièces un petit peu rares, des pièces un petit peu recherchées. On va pouvoir s'amuser avec ce circuit automobile, manger un bout, aller voir ta collection et te rencontrer aussi, c'est pas mal. Pascal, si on ne te connaît pas, tu seras sur place, oui.
3: Je serai sur place au niveau du salon.
1: Du salon.
3: Mon épouse va gérer le musée.
1: Et donc on pourra te rencontrer, parce que c'est ça aussi, discuter avec des passionnés, c'est aussi ce qu'on vient rechercher. Peut-être avant de terminer... Et thème à le rappeler, et je trouve que c'est important, les manifestations n'ont pas lieu s'il n'y a pas des aides financières. Et c'est les sponsors qui sont là pour aider toutes les animations, et notamment la 11e édition du Salon de la Miniature. Alors, nous rappeler un petit peu, qui sont les sponsors de cette année ?
3: Alors, les sponsors cette année sont la ville de la Conne, bien sûr, hein, pour le prêt de la salle Bel Air. Hein. C'est pas toutes les communautés qui offrent cette possibilité. Hein, souvent, il est loup. Il a déjà le budget plus le même. Je veux remercier le relais de Fusiès, partenaire depuis le premier jour, ainsi que les Salaisons Roberti et Garrick de Brassac, Carrefour Market, la boutique Epsilon. Je voudrais aussi remercier Autosur, la boulangerie Laminal, le château de Calmes, Franck avec le terroir, Arias Assurance Isabelle Bonnet, les garages de Vialaret, de la Conne et de Brassac, le magasin Pulsat à la Conne et Seguin Froid Concept.
1: Donc voilà, qui t'aide aussi à pouvoir réaliser ce salon de la miniature et continuer à ce qu'il puisse évoluer. Peut-être le mot de la fin. Alors chaque année, je te demande le véhicule que tu rêves d'avoir et chaque année, il change. Donc est-ce que chaque fois, tu arrives à les trouver ou est-ce que tu rêves à beaucoup de véhicules?
3: Je suis arrivé à un point où je ne rêve plus. Non, je cherche plus. Comme je dis aux gens, et qu'est-ce qui vous manque? Mais il en manque tellement. C'est pas comme si je faisais la collection des albums du Johnny Hallyday.
1: Voilà. À un moment, on arrive au bout.
3: Voilà, peut-être il y aura un super best-of dans quelques temps, mais voilà, ça va s'arrêter là. Alors que là, bon, comme je l'ai signalé tout à l'heure, la nouvelle voiture sort, la Twingo électrique, sa miniature est là. Donc ça va être tout le temps une recomposition du musée. Mais les murs n'étant pas extensibles, tant qu'il y a de la place, il y a de l'espoir.
1: D'accord.
3: Voilà. Donc la dernière qui va arriver, je ne sais pas.
1: C'est celle que tu trouveras.
3: C'est la surprise. Je ne cherche plus, elle tape à la porte.
1: Et peut-être alors juste le mot de la fin. Qu'est-ce que tu peux dire à nos auditeurs, auditrices pour qu'ils viennent à cette 11e édition du Salon de la Miniature? Donc je le rappelle, 19 et 20 septembre, ça se passe à la salle de Bel Air, à la Côte.
3: Alors venez nombreux, n'hésitez pas à poser des questions aux professionnels sur place. S'il y a un modèle que vous cherchez, ils vous diront s'il est disponible ou pas. Si c'est possible, si c'est un Graal ou s'il est accessible, ils vous donneront les tenants, les aboutissants pour pouvoir bien sûr trouver la pièce qui vous tient à cœur d'acquérir. N'hésitez pas à venir me voir aussi si vous avez chez vous des lots de voitures que vous ne savez pas qu'en faire, entre guillemets. Amenez-moi les, je vous les coterai, je vous dirai un petit peu ce que ça vaut, ce que vous pouvez en tirer. Et si des fois c'est du 43e que je ne possède pas, c'est avec plaisir que j'essaierai d'en faire l'acquisition.
1: Eh bien, parfait. Merci beaucoup, Pascal Valera, je le rappelle, de Lacone Miniature. Et on pourra te retrouver. Et bien sûr, on retrouve aussi ta collection. Et tout cela, c'est le 19 et 20 septembre pour le Salon de la Miniature. Merci beaucoup.
3: Merci à vous.

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1: Bonsoir à tous. Des dizaines et des dizaines de bateaux dans la baie de Concarneau pour un dernier hommage à Charlie Dalin. Une grande parade nautique accompagnée dans les airs par la patrouille de France et des milliers de personnes sur la côte. L'événement se termine dans sa ville du Finistère, un peu plus de 3 mois après la mort du skipper, lui qui avait remporté le dernier Vendée Globe alors qu'il luttait contre un cancer. Ils exigent des moyens face à l'urgence climatique après un été de tous les records et alors que l'on dépasse encore 35 degrés sur le sud cet après-midi, une cinquantaine d'associations d'ONG et de syndicats manifestent ce soir devant le ministère de l'économie. Première action avant des mobilisations partout en France prévues le 26 septembre prochain. D'autres mobilisations à Paris aujourd'hui, notamment celle des policiers. Ils étaient plusieurs milliers rassemblés à l'appel du syndicat Alliance pour demander plus de moyens. Leur représentant reçu par le ministre de l'Intérieur Laurent Nunez, suivi en ce moment du syndicat Unité. 1,5 milliard d'euros pour lutter contre les violences sexistes et sexuelles en 2027, c'est la promesse du Premier ministre. Dans une tribune au Monde, Sébastien Lecornu l'assure, la mort de Liana nous oblige. Il détaille les montants destinés à la loi intégrale qui sera examinée à l'Assemblée à partir de début octobre. Le texte prévoit notamment le recrutement de 300 magistrats et de maintenir le budget aux associations. Le chef du gouvernement annonce aussi plus de 2,5 milliards d'euros pour la protection de l'enfance. La première promotion du nouveau service militaire s'appellera Henri Ferté, du nom de ce jeune résistant fusillé par les nazis en 1943. Emmanuel Macron l'a annoncé depuis la base aérienne d'Orange en fin de matinée. Le chef de l'État précise qu'à l'avenir, chaque promotion du service national portera le nom d'un compagnon de la libération. Et puis Emmanuel Macron a aussi salué aujourd'hui la disparition de Catherine Ringer, une chanteuse inclassable, irrévérencieuse et profondément française. De nombreux hommages à cette icône de la musique, voix d'Erita Mitsuko depuis l'annonce de son décès à 68 ans. C'est la fin de ce flash. Bonne soirée.
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